0: 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Une petite pensée sur souvenir de la libération.
1: Je me rappelle un ouvrier boulanger qui travaillait chez nous. Il est arrivé avec le drapeau français. Il l'a mis en haut du clocher de l'église. Je me suis demandé, mais comment il est arrivé là-haut? Il avait un peu de courage pour aller grimper sur les tuiles et le clocher. Vous voyez ce que c'est un clocher? Il est monté là-haut. Je me demande aujourd'hui comment il a fait ça. Alors le drapeau français, il a commencé à flotter au clocher de l'église. Ça, c'était un souvenir. Voilà. Et je me rappelle qu'il y avait à la Libération, il y avait un cortège qui était fabriqué par les habitants du village. Une vieille charrette avec des roues en bois, vous voyez. De... Il y avait le Adolf Hitler empaillé qui était attaché à la roue. Et comme ça, on a parcouru le village. Moi, j'ai regardé, mais qu'est-ce qu'il faut avec ce monsieur? On n'avait pas compris que c'était Hitler.
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1: Avec Véronique Lavoué, directrice des projets auprès du CEL, le mot imposé est aujourd'hui combat.
2: Devant mes yeux, j'ai les images des paysans qui, chaque jour, sont au travail, combattent contre des choses qui ne sont pas toujours faciles. J'étais en RD Congo récemment et je vois les femmes en train de sarcler leur champ de manioc. Voilà, c'est pas facile, elles sont courbées. Il faut se battre contre les mauvaises herbes, il faut se battre aussi peut-être contre la pluie qui ne va pas tomber le bon jour. On ne peut pas se battre, mais en tout cas... C'est vraiment une lutte de chaque jour, le travail qu'elles font dans les champs pour avoir une récolte qui va être bonne. Il faut aussi combattre contre les maladies qui vont arriver dans les champs. Donc elles vont pour ça utiliser peut-être des insecticides qu'elles ont fabriqués, biologiques, hein, ça existe. On a un partenaire qui fabrique ça avec des criquets écrasés. Bon, c'est un peu bizarre, mais ça marche. Donc voilà, c'est le combat de chaque jour. Je pense surtout aux paysans quand je pense au combat.
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2: 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Je pense surtout aux paysans quand je pense au combat.
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2: La première fois que j'ai entendu parler du collectif Noon, c'était il y a quelques années, lors du marché de Noël off de Strasbourg. Assise au milieu du public, j'avais assisté à leur spectacle sous la structure en demi-sphère qui avait envahi la place Grimeisen au mois de décembre. J'ai encore quelques images de cette soirée. Je me souviens d'une sirène alanguie sur le bar du Noël off, d'un distributeur de billets en carton qui demandait que ses utilisateurs lui grattent les boutons, ou encore une chorégraphie qui se terminait par une dégustation d'huîtres. J'avais à nouveau croisé le Noon lors d'un karaoké qu'ils et elles organisaient. En vérité, ce n'était pas un karaoké, mais un karaokois. Les participants et participantes étaient invités à donner un thème et à choisir un genre musical. Des membres du Noon s'activaient alors pour écrire une chanson sur le thème donné. Lorsque nous étions appelés, il s'agissait de chanter tout en découvrant les paroles qui s'affichaient à l'écran. Je me souviens avoir interprété une chanson parlant de kangourous sur une musique pop. Récemment, les femmes du collectif Noon ont choisi de créer un nouveau projet autour d'une chanson d'Anne Sylvestre. Je les ai donc rencontrés à cette occasion.

0: Pour commencer, je leur demande ce qu'est le Noun et quels sont les domaines artistiques dans lesquels ses membres interviennent.
1: Moi, quand on me demande ce que c'est le Noun, en général, je dis, pour simplifier, que c'est un collectif qui fait de la poésie et des spectacles et de la performance.
2: Et
1: de la radio. C'est un collectif pour moi dans le sens où c'est hyper ouvert et que chaque personne qui a envie de participer peut à sa façon. Et à côté, c'est une association parce qu'on a un cadre juridique.
2: Moi, je pense que c'est un espèce de monstre qui est ultra fort et ultra faible. Enfin, c'est un énorme paradoxe, le Noun. C'est hyper stimulant et hyper inspirant, et tu rencontres plein de gens, et c'est un vrai vivier de personnes créatives, quoi.
3: Des gens qui écrivent, des gens qui jouent, et tout le monde peut assembler en proposant du costume, en faisant de la scénographie, des lumières, du son. Par exemple, pour les spectacles, il y a un thème qui est voté ensemble, qui commence toujours par « nous ne savons pas ». Et ensuite, à l'intérieur de cette thématique, tout le monde va pouvoir faire des propositions qui n'auront pas forcément de lien et qui vont par la suite être reliées et créer du sens sans qu'on l'ait prémédité, en fait.
2: Et en même temps, tu peux aussi venir pour trouver des choses pour toi. Je suis pas du tout manuelle comme fille, et ça m'est arrivé de faire de la scéno pour des spectacles ou faire des choses que j'avais pas forcément faites avant. Ou de faire de la mise en scène, et avant j'en avais jamais fait. J'avais fait du jeu, j'avais fait de la danse, mais j'avais jamais mis en scène. Et par exemple dans le Noun, ça a été les premières fois où j'ai fait ça. C'est aussi un endroit où tu peux venir et prendre des skills avec les gens qui sont venus. Là j'apprends la radio avec Mathilde, les installations techniques et tout. Et avant j'avais jamais touché à ça, quoi. Tout le monde peut essayer de faire quelque chose.
0: En discutant avec elle, je me rends compte que toutes les créations du Noun partent de l'initiative de l'un ou l'une de ses membres. Chaque personne apporte son savoir-faire, sa sensibilité, propose des idées et des envies de création. Je leur demande comment elles ont connu et intégré le collectif.
1: Alors moi, j'avais des copains dans le Noun et j'allais voir leurs spectacles régulièrement. Et en fait, je faisais déjà de la radio. Et on a décidé de monter un projet radio ensemble, et c'est comme ça que je suis rentrée dans le Noun, moi. Après, j'ai fait des spectacles et de la radio avec eux.
2: Moi, j'étais allée voir un spectacle en 2017, et c'était trop bien. Et du coup, j'ai discuté avec les gens après. Et puis, j'avais un amoureux à l'époque qui avait des potes dans le Noun. Et du coup, ben, on s'est revus plusieurs fois. Et un jour, il y a Sébastien, du coup, qui m'a proposé de venir essayer de faire un spectacle avec eux. Et c'est comme ça que je suis rentrée dans le Noun.
3: Donc moi, j'avais pas vu de spectacle, mais j'avais fait un peu de scéno avec Iriane. Enfin, il m'a demandé si je pouvais l'aider à faire des costumes et des masques pour Nous ne savons pas mordre. Et voilà, du coup, je suis allée aux répètes où c'était déjà beaucoup d'organisation, enfin très intense pendant la semaine pré-spectacle.
4: Ben, moi, je suis venue un peu par hasard, je crois. Parce que ça, je me souviens, c'était un soir où j'avais écrit à Manon pour lui dire « Tu veux pas aller boire des coups ?» Elle m'a dit « Viens, je fais une réunion Noun. » Et je débarquais dans le Noun comme ça. Je savais pas où je mettais les pieds. Et après, je me suis dit « Bon, ben, je suis là, ça a l'air cool. Et je peux peut-être amener ma pierre à l'édifice. »
2: Yes.
0: C'est à partir de la chanson « Une sorcière comme les autres » de l'auteur, compositrice et interprète Anne Sylvestre qu'une dizaine de filles du Noun ont commencé à créer. Je leur demande pourquoi elles ont choisi de faire cette création en non-mixité. C'est Manon, à l'origine de ce projet, qui commence par m'expliquer d'où est née cette envie.
2: Ouais, moi j'avais super envie de ça. À la base, j'avais envie de chanter cette chanson parce que j'avais beaucoup de ressentiments, en fait, féministes, on va dire. Et je cherchais vachement de réponses à ça, ou comment être mieux, en fait, avec tout ça. Et cette chanson, elle m'a beaucoup, beaucoup parlé. Et je l'avais proposé aussi pour le spectacle qui n'a pas eu lieu. Et quand je l'ai fait écouter la première fois, y a plusieurs filles qui m'ont dit « Ah, j'ai trop envie de la chanter moi aussi ». Il y avait vraiment un besoin d'un espace que entre filles. Je pense qu'on se dit beaucoup de choses qu'on se dirait pas en présence des garçons. Enfin, moi en tout cas, ce projet aussi, ça m'a permis d'asseoir des réflexions sur le féminisme et sur la féminité. Et ça, c'est des questions que j'avais besoin de résoudre avec des femmes.
1: À la base, c'est pas quelque chose qui me parle du tout. Et je pensais pas, en fait, avoir besoin d'un espace non mixte. Et du coup, pour moi, c'était un peu une découverte. Enfin, je me suis un peu retrouvée là-dedans parce que j'avais envie de la chanter, la chanson. Mais ça aurait été avec des garçons. À la base, ça m'aurait pas dérangée. Et finalement, la non-mixité, ça apporte vraiment des choses dont on se doute pas.
4: J'étais trop contente qu'un projet comme ça, il se présente. Parce que ça faisait un moment que j'avais envie de justement faire un truc avec que des meufs. J'avais envie de vivre cette expérience parce que... Parce qu'après, c'était pas un choix, mais j'ai toujours fait des trucs avec des filles, des garçons, sans exclure personne. Mais c'est vrai que là, depuis un moment, je me disais, mais j'ai vraiment envie de faire ça, ouais, qu'avec des nanas, de vivre cette expérience.
3: Et c'est là, en fait, où la parole des garçons ne peut pas apparaître parce que ça les concerne pas, en fait, directement. Et on a besoin de s'entendre, nous, entre nous, de savoir quelles sont nos idées, qui sont toutes très différentes, et de pouvoir toutes les entendre sans avoir de parole annexe.
2: Après, c'était pas un affront, en fait. Enfin, c'est vraiment un choix. C'est pas pour exclure les mecs, en fait. C'est pour aussi faire l'expérience de voir ce qu'il y a de différent quand on est ensemble. Et c'est vraiment pas... un pied de nez ou je sais pas quoi contre la jante masculine, pas du tout. Au contraire, je pense que ça les a bien inspirés aussi d'ailleurs.
0: Qu'est-ce que cette création en non-mixité, en dehors du plaisir qu'elle leur a procuré, a pu apporter aux filles du Noun? Qu'est-ce qui a changé entre elles depuis cette création?
4: Je trouve que là, au sein du groupe de nanas qu'on était, il y a des trucs vraiment très très forts qui se sont passés entre nous, et je trouve qu'on a une alchimie qu'il n'y avait peut-être pas forcément avant. Après, avec le reste du collectif, je trouve qu'il n'y a pas forcément trop de différence. Il y a quand même un gros respect des mecs pour ce qu'on a fait, en fait. Ils ont l'air aussi très intrigués, il n'y a pas eu beaucoup de retours pour eux.
3: J'étais très timide, ou avec beaucoup d'appréhension, puisque déjà c'est difficile de prendre la parole dans un groupe. Et en fait, les exercices qu'on a fait ensemble aussi, ça nous a permis de pouvoir lâcher prise ensemble, d'essayer, de se l'autoriser, de voir ce que ça provoque, et ça fait du bien.

0: En les écoutant chanter et en prêtant attention aux paroles, je m'interroge. Pourquoi cette chanson, vieille de presque 50 ans, est toujours aussi actuelle? Pourquoi est-elle porteuse de sens auprès de jeunes femmes aujourd'hui? N'était-ce pas un problème que cette chanson sortie en 1975 me parle autant? Qu'est-ce qui, dans cette chanson, a touché les filles du collectif?
1: Tout ce qu'elle dit, c'est vraiment le conte de la femme qui est dominée. Moi, c'est comme ça que je la lis, cette chanson. La force, c'est qu'elle dépeint pas la femme comme étant juste une femme, mais qu'elle décrit quelqu'un qui peut tout être, à qui il faut laisser cette place.
2: Pour moi, ce qui est assez incroyable aussi dans cette chanson, c'est qu'elle elle traverse un peu les époques. Du coup, elle parle de la femme dans la guerre et tout ça, mais en fait, toutes les situations dans lesquelles se trouve la femme dont elle parle, donc en fait toutes les femmes, ben, c'est des situations qui sont transposables à toutes les époques. C'est des manières d'exprimer quelque chose qui traverse les époques et surtout qui traverse le fait d'être femme en fait. Et qu'on ait vécu ces situations précises ou non, c'est notre histoire, c'est quelque chose qui quand même nous transperce et dans lequel on peut se reconnaître.
1: Moi j'ai l'impression que cette chanson c'est un sortilège. Parce qu'elle était très difficile à interpréter. Non seulement parce que ça nous touchait, donc premier truc magique, c'est que ça fait l'unanimité. Mais à côté de ça, il y a vraiment une application en fait, qu'elle met dans les mots. Et une application dans le français. Elle fait les liaisons, parfois elle dit les « e » des fins de mots aussi. Et elle a une manière de l'interpréter qui est très investie, donc elle le joue presque ce qu'elle dit. Et ça, c'était très difficile de s'accorder là-dessus. Ça a pris beaucoup de temps pour qu'on se sente toutes bien dedans. Et à côté de ça, au niveau de la structure du morceau, c'est une structure qui revient trois fois la même. Pour moi, ça représentait vachement ce truc qui traverse les époques, justement, et qui, punaise, est toujours de nouveau là, et de nouveau là, et de nouveau là.
0: C'est dans le bar strasbourgeois Le Local, situé à la Crudeneau, que les sorcières ont enregistré et effectué leur tournage. Je leur demande quel est l'objet final de cette création. Un film, un clip, autre chose.
1: C'est une aventure, tout ça, en fait. C'est pas un film, c'est pas une chanson, c'est pas un enregistrement, quoi. C'est des femmes qui se sont retrouvées autour d'un projet, des femmes super différentes qui ont envie de faire quelque chose ensemble. Et puis ça donne ça, ça donne l'enregistrement sur des images, quoi.
3: Il n'y a rien qui est fini encore. Je trouve que le temps qu'on prend, il est important. La construction, elle est importante. Et ouais, j'ai l'impression qu'on est en train de bâtir un monument de meufs, quoi, en fait.
0: Avant les deux journées d'enregistrement et de tournage au local, le groupe des sorcières s'est entraîné sur plusieurs activités. Quelles sont ces activités prévues en amont du tournage et de l'enregistrement?
2: Il y a eu cet atelier des feuillages, où du coup il y avait une partie feuillage et une partie body positive. À côté, on a fait aussi des ateliers avec Manon, de théâtre physique, de cohésion de groupe et d'expérimentation du mouvement. Des cours de chant avec Ingrid, ouais. On a aussi essayé d'avoir des discussions sur la chanson et aussi en dehors de la chanson sur des sujets qui nous touchaient.
4: Et les feuillages burlesques, c'est quoi en fait? Enfin moi j'ai jamais assisté à un cours, je sais pas à quoi ça correspond en fait.
5: Nous non plus on savait pas vraiment à quoi ça
6: correspond. Ouais,
5: en fait.
6: Elles étaient pas toutes enchantées. Ouais.
7: Il y avait une première phase de body positive, ça nous a permis de nous regarder en fait les unes les autres. Il y avait un petit exercice où avec des petits post-it d'une certaine couleur, on devait les poser sur les parties de notre corps qu'on n'appréciait pas. Les complexes. Et ensuite, chacune d'entre nous autour allait placer d'autres post-it sur les parties du corps qu'on aimait chez la personne. C'était assez beau parce qu'on s'est toutes mis plein de post-it partout parce qu'on s'aime beaucoup et qu'on se trouve belle. Mais le fait de prendre le temps de le faire vraiment pour chacune et de se le dire et de se regarder, ben, ça nous a déjà mis très à l'aise avec notre corps et avec celui des autres. Et après, donc on a fait des exercices, des feuillages où il fallait par exemple enlever un gant, enlever un bas, défaire une robe d'une certaine manière selon les ouvertures, de manière fluide et après sensuelle. Enfin, on peut mettre beaucoup de mots là-dessus. Après, il fallait simplement se sentir bien.
8: Comme si on sentait un truc cramé. On va monter les épaules, on va faire... Et puis, on expire en soupirant.

Le film des sorcières devrait être bientôt visible en ligne sur la chaîne YouTube du Noun. Vous pourrez aussi le trouver sur la page Facebook collectif Noun-Nous ne savons pas. Vous pouvez également vous rendre sur le site du collectif www.nousnesavonspas.fr pour voir les précédentes créations.

0: Un grand merci aux sorcières Manon, Mathilde, Lucie, Antoinette, Chloé, Léa, Marina, Ingrid, Juliette, Sophie et Morgane, ainsi qu'à toute l'équipe du Noun pour leur accueil. À très vite pour de nouvelles rencontres.
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1: Si les États donnaient plus d'argent, la pauvreté pourrait être éliminée.
0: Bonjour Nicolas.
2: Bonjour Gladys.
0: Alors l'aide publique au développement, qu'est-ce que ça désigne ?
2: L'APD, aide publique au développement, peut se définir classiquement comme étant l'aide financière que les États des pays développés apportent aux pays en développement. Il peut s'agir à la fois de dons, mais aussi de prêts à des conditions favorables.
0: Les ONG humanitaires affirment régulièrement que les États ne donnent pas assez d'argent justement pour faire face à la pauvreté dans le monde. Et c'est bien leur rôle hein, aux ONG de faire ce type de déclaration.
2: Quand on dit que le montant de l'APD, de l'aide publique au développement, n'est pas suffisant, il faut se demander par rapport à quoi l'on fait ce constat. On pourrait se dire que la position des ONG est éminemment subjective, comme le laisse entendre votre question. De toute façon, les ONG en veulent toujours plus. Seulement, ce n'est pas tout à fait exact. Leurs revendications reposent aussi sur un critère objectif. Depuis 1970, les Nations Unies encouragent effectivement les États riches à consacrer 0,7% de leur revenu national brut pour l'APD.
0: Malheureusement, peu nombreux sont les États qui tiennent vraiment cet engagement.
2: Oui, il y a des progrès à faire à ce niveau. Par exemple, les crédits accordés par la France pour l'aide publique au développement ont diminué pour la quatrième année consécutive et ils ne représentent actuellement que 0,36% de son revenu national brut. On est bien loin des 0,7%. Mais bien que les ONG soient conscientes qu'on ne peut pas tout attendre des États, elles sont nombreuses à réclamer justement à ce qu'il y ait une augmentation de ce montant de l'aide publique au développement.
0: Et alors quels sont les arguments que les ONG mettent en avant pour pousser à cette augmentation ?
2: Dans son analyse du programme de loi de finances 2014, Coordination Sud, le regroupement national des ONG françaises de solidarité internationale, met notamment en garde contre le fait que si les États ne respectent pas leur engagement, cela risquerait d'entraîner un effet domino chez les autres bailleurs et de créer des effets encore plus néfastes pour les pays les plus pauvres.
0: Alors on peut dire que si les États donnaient plus d'argent, la pauvreté reculerait considérablement.
2: Il faut rester mesuré. L'APD, l'aide publique au développement, est importante, c'est vrai, notamment en raison de son effet de levier. Mais ces montants restent vraiment minimes par rapport aux transferts d'argent des travailleurs émigrés ou aux investissements directs à l'étranger des entreprises. Bien qu'essentiel, l'APD ne représente finalement que l'un des flux de capitaux reçus par les pays en développement.
0: Et puis on ne peut pas raisonner non plus qu'en termes quantitatifs.
2: Oui, effectivement, au-delà de la quantité, c'est vraiment la qualité qui importe et l'utilisation qui est faite des fonds alloués au développement. Il y a aussi un besoin de cohérence avec les autres politiques qui sont menées, qu'elles soient économiques ou migratoires. En effet, il peut être positif que les pays du Nord aident financièrement ceux du Sud, mais si les pays en développement voient leurs intellectuels partir au Nord, comme en témoigne le phénomène de fuite des cerveaux, cela les affaiblit aussi. C'est ainsi qu'un certain nombre d'économistes, comme le nouveau prix Nobel d'économie 2015, Angus Deaton, pointent le besoin de cohérence et peuvent se montrer assez critiques, finalement, vis-à-vis de l'aide publique au développement.
0: Alors, ce qu'on peut retenir à ce sujet, c'est que l'aide publique au développement joue un rôle de moteur, en quelque sorte, qui impulse toute une dynamique de développement et entraîne d'autres aides, d'autres investissements. Donc, elle n'est pas suffisante en soi, mais elle reste nécessaire. Alors si vous souhaitez en savoir plus, on vous donne rendez-vous sur le blog du CEL. Également, vous pouvez retrouver l'émission La Chronique en podcast sur le www.radioarcenciel.com. Et on vous donne rendez-vous la semaine prochaine. Merci Nicolas. 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

0: Bonjour à tous. À la une de l'actualité, des flammes dans le sud de la France. Plusieurs incendies ont été recensés hier à Fréjus dans le Var et à Rognac dans les Bouches-du-Rhône, entre autres. En Occitanie, un feu parti de l'Hérault s'est propagé vers l'Aude. Plus de 800 hectares de terrain ont brûlé. 6 départements sont en alerte rouge pour les feux de forêt. Des centaines de pompiers sont mobilisés. Protéger les forêts des incendies, voilà la mission principale des guetteurs de feu. Vous les voyez peut-être à proximité des zones boisées. Ils sont placés en hauteur avec une vue panoramique. L'objectif, c'est de détecter les potentielles fumées. Un travail saisonnier sur 3 mois qu'assure Thomas Patin. Il est accompagnateur montagne et guetteur forestier.
1: Le métier de guetteur consiste à être en vigie. Donc on fait des gardes de 10h le matin jusqu'à 20h. Et donc ça consiste à observer le paysage, donc avoir une bonne lecture géomorphologique de tout ce qui nous entoure sur le secteur donné. Donc, c'est-à-dire les vallons, les points caractéristiques, les villes. Donc dès qu'il y a une fumée suspecte, peu importe la couleur, la nature ou le lieu, on balance les coordonnées et par la suite, en bas, ça va nous renseigner sur la nature des fumées suspectes. En fait.
0: Des propos recueillis par Mylène Desbacs. On le sait, 9 feux de forêt sur 10 sont d'origine humaine, principalement à cause des mégots de cigarettes, des barbecues, des brûlages mal maîtrisés, des travaux générant des étincelles ou encore des feux d'artifice. Et justement, le Premier ministre est à Marseille cet après-midi. Il doit présider une cellule interministérielle de crise autour de la canicule et des feux de forêt. Il fera le point avec les pompiers et les élus locaux sur la mobilisation de l'État face à ces risques. À l'étranger, le bilan humain s'alourdit au Venezuela après le double séisme. Les autorités annoncent 2295 morts et plus de 11 000 blessés une semaine après la catastrophe. Un deuil national de 7 jours a été décrété, l'ONU estimant qu'environ 50 000 personnes sont toujours portées disparues. On passe au sport avec du football. Les États-Unis ont décroché leur billet pour les 8e de finale du Mondial cette nuit après avoir gagné contre la Bosnie 2-0. Ils vont jouer le prochain tour contre la Belgique. Les Diables Rouges qui ont réussi un incroyable retour face au Sénégal, menés 2-0 dans les dernières minutes, ils se sont imposés 3-2 après prolongation. De son côté, l'Angleterre a aussi évité le piège de la République démocratique du Congo. Les Anglais l'ont emporté 2-1 grâce à un doublé d'Harry Kane. Voilà pour l'essentiel de l'actualité ce jeudi matin. Belle journée à tous.

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2: Pour l'épisode d'aujourd'hui, je vous propose de laisser de côté pour un temps le géant Nintendo, de sorte à causer d'un autre mastodonte de la fin des années 80. Le studio japonais Konami est l'un de ses premiers grands succès sur console de salon, Castlevania, sorti sur NES en 1987.

0: Avant toute chose, petite rétrospective sur l'histoire de Konami. Au début des années 80, Konami avait réussi à marquer d'une pierre blanche l'industrie encore naissante du jeu vidéo avec la sortie de leur Frogger, un jeu d'arcade où l'on contrôlait une grenouille qui devait notamment traverser une route tout en se frayant un chemin à travers le trafic environnant. Un véritable succès pour l'époque, au même titre qu'une flopée dite de l'arcade estampillée Konami, sortie dans les années qui suivirent. Super Cobra, Qbert, Gradius, Track and Field et tant d'autres. En bref, Konami s'attaque à tous les genres, que ce soit les jeux de sport, les run and gun ou encore les shooters. Et c'est dans cette même dynamique que vers la fin des années 80 naquit l'idée d'une exclusivité console de salon. Un jeu de type action platformer à l'ambiance horrifico-gothique, répondant au doux sobriquet d'Akumajo Dracula, plus connu chez nous sous le nom de Castlevania. Pour l'époque, il n'était pas du tout courant au sein de l'industrie vidéoludique japonaise d'indiquer le véritable nom des personnes ayant participé à la création d'un jeu vidéo dans les crédits de fin. Il y avait en effet une croyance tenace que si les artistes le faisaient, alors ils seraient débauchés par d'autres compagnies. À la place des noms et prénoms, on pouvait donc voir des pseudonymes. Le directeur du jeu était ainsi crédité sous le pseudo de Trance Fisher ou Bram Stoker, en référence à Bram Stoker, auteur du roman Dracula. Ce n'est que via des recherches réalisées a posteriori qu'il a été possible de retrouver le nom d'un certain Hitoshi Akamatsu. Sauf que Hitoshi s'est en plus toujours fait très très discret, allant jusqu'à carrément sortir de l'industrie au début des années 90 et refusant toute interview depuis. Tout ce que l'on peut donc savoir sur la jeunesse du jeu provient d'interviews réalisées auprès d'individus ayant prétendument travaillé avec Hitoshi. Ce dernier était ainsi très friand de films occidentaux, notamment d'horreur, et il avait souhaité implémenter les figures emblématiques de cet imaginaire au sein de son jeu. C'est pour ça que, outre le fameux château de Dracula dans lequel on va évoluer au cours de l'histoire, il va être possible d'y rencontrer aussi bien Frankenstein, la figure de la faucheuse, des momies, des squelettes, des loups-garous et tant d'autres. Quant au fouet, l'arme principale de Simon, le personnage contrôlé par le joueur, il s'agissait d'une référence directe à Indiana Jones. Pour l'histoire du jeu en elle-même, on y incarne Simon Belmont, un descendant de la lignée de Belmont, connu pour être des chasseurs de vampires. L'objectif de Simon et donc du joueur étant de parcourir le château de Dracula, divisé en 6 niveaux, dans l'objectif d'éliminer Dracula et par la même occasion son repère. En plus de son fouet, Simon a la possibilité de mettre la main sur toute une série de power-up, en détruisant des éléments du décor, des dagues, haches et crucifix à envoyer sur les ennemis, et donc pratique pour le combat à distance, des bouteilles d'eau enflammant les monstres sur notre chemin et une montre arrêtant brièvement le temps. L'utilisation de ces différents objets nécessite de récupérer des cœurs en nombre restreint. Notre vie, quant à elle, ne pouvait être régénérée qu'en détruisant des zones cachées du décor. Ajouter à ça des ennemis et des coups qui pleuvent un peu partout et un contrôle très rigide du personnage, aucun contrôle de Simon n'était accordé une fois ce dernier en l'air, un élément de gameplay bien moins intuitif qu'un Super Mario Bros. Sorti un an plus tôt, et vous vous retrouvez avec un jeu qui a su faire ça arracher les cheveux de bon nombre de joueurs. Castlevania reste encore à ce jour un classique indémodable de la NES, un opus qui a vu naître l'une des séries les plus réputées de Konami, mais aussi du jeu vidéo en général, avec plusieurs dizaines d'épisodes à son actif sur tout un ensemble de plateformes différentes, aussi bien de salon que portable. Un coup de maître qui connut sa consécration avec le tant apprécié Symphony of the Night, le Castlevania de la PlayStation 1, véritable co-créateur d'un genre de jeu spécifique avec Super Metroid, le Metroidvania. C'était V-Member, l'émission qui se plaît à vous remémorer les moments clés du jeu vidéo. Rendez-vous au prochain épisode pour un nouveau bain de nostalgie teinté de culture vidéoludique.
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0: Bonjour à tous. À la une de l'actualité, des flammes dans le sud de la France. Plusieurs incendies ont été recensés hier à Fréjus dans le Var et à Rognac dans les Bouches-du-Rhône, entre autres. En Occitanie, un feu parti de l'Hérault s'est propagé vers l'Aude. Plus de 800 hectares de terrain ont brûlé. 6 départements sont en alerte rouge pour les feux de forêt. Des centaines de pompiers sont mobilisés. Protéger les forêts des incendies, voilà la mission principale des guetteurs de feu. Vous les voyez peut-être à proximité des zones boisées. Ils sont placés en hauteur avec une vue panoramique. L'objectif, c'est de détecter les potentielles fumées. Un travail saisonnier sur 3 mois qu'assure Thomas Patin. Il est accompagnateur montagne et guetteur forestier.
1: Le métier de guetteur consiste à être en vigie. Donc on fait des gardes de 10h le matin jusqu'à 20h. Et donc ça consiste à observer le paysage, donc avoir une bonne lecture géomorphologique de tout ce qui nous entoure sur le secteur donné, donc, c'est-à-dire les vallons, les points caractéristiques, les villes. Donc dès qu'il y a une fumée suspecte, peu importe la couleur, la nature ou le lieu, on balance les coordonnées et par la suite, en bas, ça va nous renseigner sur la nature des fumées suspectes. En fait.
0: Des propos recueillis par Mylène Desbacq. On le sait, 9 feux de forêt sur 10 sont d'origine humaine, principalement à cause des mégots de cigarettes, des barbecues, des brûlages mal maîtrisés, des travaux générant des étincelles ou encore des feux d'artifice. Et justement, le Premier ministre est à Marseille cet après-midi. Il doit présider une cellule interministérielle de crise autour de la canicule et des feux de forêt. Il fera le point avec les pompiers et les élus locaux sur la mobilisation de l'État face à ces risques. À l'étranger, le bilan humain s'alourdit au Venezuela après le double séisme. Les autorités annoncent 2295 morts et plus de 11 000 blessés une semaine après la catastrophe. Un deuil national de 7 jours a été décrété, l'ONU estimant qu'environ 50 000 personnes sont toujours portées disparues. On passe au sport avec du football. Les États-Unis ont décroché leur billet pour les 8e de finale du Mondial cette nuit après avoir gagné contre la Bosnie 2-0. Ils vont jouer le prochain tour contre la Belgique. Les Diables Rouges qui ont réussi un incroyable retour face au Sénégal, menés 2-0 dans les dernières minutes, ils se sont imposés 3-2 après prolongation. De son côté, l'Angleterre a aussi évité le piège de la République démocratique du Congo. Les Anglais l'ont emporté 2-1 grâce à un doublé d'Harry Kane. Voilà pour l'essentiel de l'actualité en ce jeudi matin. Belle journée à tous.

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1: Oh ben nous, je sais qu'on était couchés, c'était le soir. Alors maman nous réveillait, elle nous disait « mes enfants, réveillez-vous, réveillez-vous. Il y a la guerre ?» Et il y a la guerre, nous sommes, non, on a été libérés. Pour moi, libérés, qu'est-ce que ça veut dire? Je ne savais pas ce que ça veut dire, libérés. Je suis catholique, pourquoi être libérée? Je n'ai pas besoin d'être libérée, je suis catholique. Et j'ai insisté pour être catholique. Hop, parti. Alors j'ai dit, mais qu'est-ce que ça veut dire libérer? Ah, il n'y a plus de soldats. Oh, c'est ça la libérer. Être libéré. Alors du coup, je me suis réagi que, bon, bah oui, je suis libérée des Allemands. Et puis depuis, bon, je suis catholique. Je suis restée catholique.
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2: Chaque jour, un brin de culture générale sur le monde digital. Aujourd'hui, dans Daily Binary, on avait envie de s'attirer les louanges des informaticiens anti-système qui savent tout mieux que tout le monde. Et c'est pourquoi on va vous causer de la famille de systèmes d'exploitation la plus underground qui soit, Linux.
3: Bon, déjà, petit rappel si vous n'aviez pas écouté quelques épisodes de Daily Binary, c'est quoi un système d'exploitation ?
2: Un système d'exploitation, pour faire simple, c'est comme un programme qui va s'occuper de gérer l'interaction entre l'utilisateur, c'est-à-dire vous, et la machine, c'est-à-dire aussi bien l'ordinateur, le téléphone ou tout autre appareil un minimum intelligent que vous allez utiliser. Sans lui, il n'y a rien, donc c'est mieux qu'il y en ait un.
3: Et Linux, dans tout ça, pourquoi il fait son intéressant ?
2: Linux doit sa création à un petit étudiant finlandais du nom de Linus Torvalds, qui de toute évidence aimait beaucoup passer son temps libre au début des années 90 à créer des systèmes d'exploitation. Chacun son truc.
3: Et pour concrétiser son projet, Linus s'est notamment basé sur les travaux de Richard Stallman, un autre visionnaire de l'informatique, principalement connu pour la licence GNU. On ne va pas rentrer dans les détails parce que c'est un poil compliqué mine de rien, mais comprenez juste que sans Stallman, il n'y aurait pas eu de Linus et donc de Linux.
2: Et la spécificité de Linux dans tout ça ? Eh bien, c'est que Linux est un logiciel open source, ou en code source ouvert, en bon français. C'est-à-dire qu'il répond à trois impératifs. On peut l'utiliser comme on le souhaite, on peut le modifier comme on le souhaite, et on peut le partager à qui on le souhaite. Pas d'embrouille donc avec Linux. Avec les connaissances en informatique requises, il permet d'être utilisé et compris aisément et théoriquement totalement. Tout l'inverse d'autres systèmes d'exploitation comme Windows ou iOS, bien plus opaques.
3: Et aujourd'hui, Linux, ça s'est mine de rien bien plus imposé qu'on pourrait le penser. Déjà parce que l'essentiel des transactions boursières dans le monde se fait indirectement via Linux et qu'il permet, entre autres, de faire tourner les serveurs d'Amazon, de Facebook et même de Google. Plutôt pas mal pour nos chers Linux. Enfin, Linux. Bon, mauvais compris.
2: C'était Daily Binary. Rendez-vous demain pour une nouvelle dose de culture générale
3: sur le monde digital.

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0: Bonjour à tous. À la une de l'actualité, des flammes dans le sud de la France. Plusieurs incendies ont été recensés hier à Fréjus dans le Var et à Rognac dans les Bouches-du-Rhône, entre autres. En Occitanie, un feu parti de l'Hérault s'est propagé vers l'Aude. Plus de 800 hectares de terrain ont brûlé. 6 départements sont en alerte rouge pour les feux de forêt. Des centaines de pompiers sont mobilisés. Protéger les forêts des incendies. Voilà la mission principale des guetteurs de feu. Vous les voyez peut-être à proximité des zones boisées. Ils sont placés en hauteur avec une vue panoramique. L'objectif, c'est de détecter les potentielles fumées. Un travail saisonnier sur 3 mois qu'assure Thomas Patin. Il est accompagnateur montagne et guetteur forestier.
1: Le métier de guetteur consiste à être en vigie. Donc on fait des gardes de 10h le matin jusqu'à 20h. Et donc ça consiste à observer le paysage, donc avoir une bonne lecture géomorphologique de tout ce qui nous entoure sur le secteur donné. Donc, c'est-à-dire les vallons, les points caractéristiques, les villes. Donc dès qu'il y a une fumée suspecte, peu importe la couleur, la nature ou le lieu, on balance les coordonnées et par la suite, en bas, ça va nous renseigner sur la nature des fumées suspectes. En fait.
0: Des propos recueillis par Mylène Debac. On le sait, 9 feux de forêt sur 10 sont d'origine humaine, principalement à cause des mégots de cigarettes, des barbecues, des brûlages mal maîtrisés, des travaux générant des étincelles ou encore des feux d'artifice. Et justement, le Premier ministre est à Marseille cet après-midi. Il doit présider une cellule interministérielle de crise autour de la canicule et des feux de forêt. Il fera le point avec les pompiers et les élus locaux sur la mobilisation de l'État face à ces risques. À l'étranger, le bilan humain s'alourdit au Venezuela après le double séisme. Les autorités annoncent 2295 morts et plus de 11 000 blessés une semaine après la catastrophe. Un deuil national de 7 jours a été décrété, l'ONU estimant qu'environ 50 000 personnes sont toujours portées disparues. On passe au sport avec du football. Les États-Unis ont décroché leur billet pour les 8e de finale du mondial cette nuit après avoir gagné contre la Bosnie 2-0. Ils vont jouer le prochain tour contre la Belgique. Les Diables Rouges qui ont réussi un incroyable retour face au Sénégal, menés 2-0 dans les dernières minutes, ils se sont imposés 3-2 après prolongation. De son côté, l'Angleterre a aussi évité le piège de la République démocratique du Congo. Les Anglais l'ont emporté 2-1 grâce à un doublé d'Harry Kane. Voilà pour l'essentiel de l'actualité en ce jeudi matin. Belle journée à tous.
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0: 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Une petite pensée sur l'art de la politesse.
1: Pourtant, déjà, il n'y a plus la politesse comme qu'on nous avait appris. Parce que maintenant, vous rentrez dans un tram, même âgé, on ne vous fait pas de la place. Si c'est une jeune. Alors, enfin, on était un peu élevés plus à nous apprendre la politesse. On l'apprenait à l'école, on l'apprenait à la maison. Tu vois quelqu'un, tu dis bonjour. Non, on était habitués à être polis, au tramé, automatiquement on se levait. Quand il y avait une dame âgée, on n'aurait pas eu l'idée de rester assis.
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0: Bonjour à tous. À la une de l'actualité, des flammes dans le sud de la France. Plusieurs incendies ont été recensés hier à Fréjus dans le Var et à Rognac dans les Bouches-du-Rhône, entre autres. En Occitanie, un feu parti de l'Hérault s'est propagé vers l'Aude. Plus de 800 hectares de terrain ont brûlé. 6 départements sont en alerte rouge pour les feux de forêt. Des centaines de pompiers sont mobilisés. Protéger les forêts des incendies, voilà la mission principale des guetteurs de feu. Vous les voyez peut-être à proximité des zones boisées. Ils sont placés en hauteur avec une vue panoramique. L'objectif, c'est de détecter les potentielles fumées. Un travail saisonnier sur 3 mois qu'assure Thomas Patin. Il est accompagnateur montagne et guetteur forestier.
1: Le métier de guetteur consiste à être en vigie. Donc on fait des gardes de 10h le matin jusqu'à 20h. Et donc ça consiste à observer le paysage, donc avoir une bonne lecture géomorphologique de tout ce qui nous entoure sur le secteur donné. Donc, c'est-à-dire les vallons, les points caractéristiques, les villes. Donc dès qu'il y a une fumée suspecte, peu importe la couleur, la nature ou le lieu, on balance les coordonnées et par la suite, en bas, ça va nous renseigner sur la nature des fumées suspectes. En fait.
0: Des propos recueillis par Mylène Debac. On le sait, 9 feux de forêt sur 10 sont d'origine humaine, principalement à cause des mégots de cigarettes, des barbecues, des brûlages mal maîtrisés, des travaux générant des étincelles ou encore des feux d'artifice. Et justement, le Premier ministre est à Marseille cet après-midi. Il doit présider une cellule interministérielle de crise autour de la canicule et des feux de forêt. Il fera le point avec les pompiers et les élus locaux sur la mobilisation de l'État face à ces risques. À l'étranger, le bilan humain s'alourdit au Venezuela après le double séisme. Les autorités annoncent 2295 morts et plus de 11 000 blessés une semaine après la catastrophe. Un deuil national de 7 jours a été décrété, l'ONU estimant qu'environ 50 000 personnes sont toujours portées disparues. On passe au sport avec du football. Les États-Unis ont décroché leur billet pour les 8e de finale du mondial cette nuit après avoir gagné contre la Bosnie 2-0. Ils vont jouer le prochain tour contre la Belgique. Les Diables Rouges qui ont réussi un incroyable retour face au Sénégal, menés 2-0 dans les dernières minutes, ils se sont imposés 3-2 après prolongation. De son côté, l'Angleterre a aussi évité le piège de la République démocratique du Congo. Les Anglais l'ont emporté 2-1 grâce à un doublé d'Harry Kane. Voilà pour l'essentiel de l'actualité en ce jeudi matin. Belle journée à tous.

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1: Figure incontournable en Alsace, Jean-Frédéric Oberlin a eu un ministère qui était enraciné dans une petite paroisse locale, mais qui pourtant a eu un retentissement bien plus important. Homme d'action, il impressionne par le nombre et la diversité des projets qu'il a pu mener. Cherchant aussi bien à répondre aux besoins spirituels que physiques de ses paroissiens, il apparaît comme un précurseur de ce que l'on appelle aujourd'hui le développement holistique ou la mission intégrale. Jean-Frédéric Oberlin est né en 1740 à Strasbourg dans une famille protestante de 9 enfants. Très jeune, il exerce sur lui une stricte discipline, notamment en ce qui concerne l'argent et l'épargne. Ce comportement lui permet en conséquence d'exercer sa générosité. C'est ainsi qu'un jour au marché, il offrit ses modestes économies à une paysanne dont les œufs avaient été brisés par des enfants mal intentionnés. Jean-Frédéric Oberlin grandit et il va fortement être influencé par le piétisme. Le 1er janvier 1760, il a 20 ans et il rédige un document dans lequel il explique se consacrer entièrement à Dieu. Il écrit « Dieu éternel et d'une sainteté infinie, je viens à toi en confessant que je suis un grand pécheur. Je te consacre tout ce que je suis et tout ce que j'ai, les facultés de mon âme, les membres de mon corps, ma fortune et mon temps. » Suite à ses études de théologie, il pense initialement se destiner à une carrière d'aumônier militaire, mais alors qu'il a 27 ans, on lui propose de devenir pasteur dans un coin reculé de l'Alsace. Le poste n'est pas particulièrement convoité, car il s'agit d'une région pauvre, montagneuse et au climat rude. Mais Jean-Frédéric Oberlin accepte le défi. Il s'établit en 1767 à Waldersbach, un village situé dans le comté du Ban de la Roche, à quelques kilomètres au sud-ouest de Strasbourg. Et un an après, en 1768, il épouse Madeleine Salomé Witter, avec qui il aura 9 enfants. Très rapidement, Jean-Frédéric Oberlin va être interpellé par les conditions de vie difficiles des habitants de la région. Il va alors s'efforcer de répondre tant aux besoins spirituels que matériels de ses paroissiens, et les domaines dans lesquels il va s'engager vont être nombreux. Il commence par développer l'industrie du tissage à domicile. Malheureusement, si ses efforts portent du fruit, ils vont être réduits à néant lorsqu'une filature mécanique s'installe dans les environs de sa région. Il ne se décourage pas pour autant et il s'implique également dans l'agriculture, au point de recevoir en 1818 une médaille d'or de la part de la Société royale et centrale d'agriculture de Paris. La région étant mal desservie, Jean-Frédéric Oberlin va chercher à désenclaver le banc de la Roche en améliorant les différentes voies de communication. N'hésitant pas à donner l'exemple, il va lui-même prendre la pioche et participer à la construction de routes et de ponts. Son implication est totale et ne prendra fin qu'à l'heure de sa mort en 1826. Enfin, c'est aussi et surtout dans le domaine de l'instruction que l'apport du pasteur alsacien va être reconnu. Jean-Frédéric Oberlin est frappé par le délaissement que peuvent connaître les enfants de moins de 6 ans qui ne sont pas en âge d'accompagner leurs parents au champ. Avec sa servante et plus proche collaboratrice, Louise Schepler, il va alors mettre en place des classes que l'on peut considérer comme une préfiguration de ce que seront les écoles maternelles. Nombreux sont ceux que le ministère de Jean-Frédéric Oberlin a pu inspirer. Son action a eu une forte résonance et déjà, en son temps, Louis XVIII le nomma chevalier de la Légion d'honneur en 1819. Cette reconnaissance n'a néanmoins pas entamé son humilité et son esprit de service, puisqu'il aurait déclaré à quelques amis qui le complimentaient. Le roi a eu la

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2: Ben disons que j'ai voulu rentrer dans la gendarmerie et il me manquait 2 cm. Voilà, donc c'est en 19... Non, je ne dis pas les dates parce que j'ai peur de me tromper. En 62. Oui, en 1962, j'avais 22 ans. J'aurais dû faire une demande. En étant militaire, j'aurais eu des chances de rentrer dans la gendarmerie parce qu'il y avait des petits aussi dans les moments-là. C'était la guerre d'Algérie. Bon, j'avais 2 frères en Algérie, dont un qui était appelé et l'autre qui était son métier. Mais celui qui était appelé, les frères n'y allaient pas. On n'était pas 2 frères, quoi. Voilà. Mais j'ai fait tout mon service en Allemagne. 22 mois en Allemagne. Pas un jour en France. Ben, j'ai bien tombé, j'étais dans la musique. Alors donc, je montais jamais les gardes. Voilà. Mais bon, c'était une expérience. Mais bon, moi j'avais 20 ans, puis vous savez, à 20 ans, on n'est pas très doué, vous savez. Et des fois, on est... Voilà.
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0: Bonjour à tous. À la une de l'actualité, une nuit difficile pour les pompiers face aux incendies. Plus de 1000 hectares ont brûlé dans le sud de la France, dont 800 entre l'Hérault et l'Aude. Le feu est contenu mais pas maîtrisé, précise la préfecture. Aucune habitation n'a été touchée. Deux feux sont en cours près de Marseille. L'incendie de Rognac est fixé dans le Var. Un incendie à Fréjus a été maîtrisé. 2200 personnes ont été évacuées de camping. 6 départements sont en alerte rouge pour les feux de forêt des Pyrénées-Orientales jusqu'aux Bouches-du-Rhône. Des centaines de pompiers sont mobilisés. Une cellule interministérielle de crise autour de la canicule et des feux de forêt. Sébastien Lecornu est à Marseille aujourd'hui. Le Premier ministre va faire le point avec les pompiers et les élus locaux sur la mobilisation de l'État face à ces risques. Fin de la vigilance orange canicule sur l'ensemble de la France. Les 4 derniers départements concernés, les Alpes-Maritimes, le Var, la Haute-Corse et la Corse du Sud, repassent en vigilance jaune. Météo France appelle quand même à la prudence. Les températures restent élevées. Dans l'actualité aussi, c'est une première en France. Le procès d'Epson pour obsolescence programmée débute aujourd'hui à Nanterre, Virginie Quénon.
1: Oui, le fabricant japonais d'imprimantes est accusé d'avoir volontairement réduit la durée de vie de certains de ses produits, notamment en bloquant les impressions alors que les cartouches contenaient encore de l'encre et en limitant la durée de vie de certains composants. Cette procédure fait suite à une plainte déposée en 2017 par l'association Halte à l'obsolescence programmée. L'enjeu dépasse le seul cas d'Epson. Ce procès pourrait créer une jurisprudence et redéfinir les pratiques de toute l'industrie. En cas de condamnation, le groupe risque une amende pouvant atteindre 5% de son chiffre d'affaires mondial.
0: Merci Virginie pour ces précisions. Le bilan s'alourdit au Venezuela après le double séisme. Les autorités annoncent 2295 morts et plus de 11 000 blessés une semaine après la catastrophe. Un deuil national de 7 jours a été décrété. L'ONU estime qu'environ 50 000 personnes sont toujours portées disparues. Une attaque massive de missiles et de drones russes sur Kiev en Ukraine. Elle a fait au moins 9 morts et une trentaine de blessés selon les autorités. Plusieurs immeubles d'habitation ont été gravement endommagés. Et en sport, l'équipe de France de natation retient son souffle à 5 semaines des championnats d'Europe de Saint-Denis. Les deux têtes d'affiche, Léon Marchand et Maxime Grousset, sont blessés. Marchand a déclaré forfait au championnat de France pour ne prendre aucun risque, tandis que Grousset soigne une fracture du pied. Leur participation au championnat d'Europe reste incertaine. Voilà pour l'essentiel de l'actualité. Belle matinée à tous.
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0: Idées reçues sur l'aide au développement. Le temps d'un œuf à la coque. Bonjour Nicolas.
1: Bonjour Gladys.
0: Alors la colonisation, c'est encore un sujet très délicat de nos jours. Est-ce qu'on peut commencer par préciser de quoi on parle exactement quand on évoque la colonisation ?
1: Pour en rester à une explication qui ne soit pas trop complexe, on peut définir la colonisation comme des mouvements de population qui s'en vont contrôler d'autres territoires. Si ce phénomène est très ancien, c'est dans la deuxième moitié du 19e siècle qu'il connaît un renouveau avec ce que l'on a pu qualifier de partage du monde de la part des puissances européennes. Plus encore que le sujet de la colonisation lui-même, c'est la question de son héritage qui fait débat et qui fait encore parfois polémique.
0: Mais pour beaucoup, la colonisation est responsable du sous-développement. Sur quoi fonde-t-il ce discours ?
1: C'est une opinion qui est assez partagée, effectivement, quand on parle du legs de la colonisation. Un historien du nom de Walter Rodney a participé à la populariser, notamment avec un ouvrage qui a fait date lors de sa sortie en 1972 et qui s'intitulait « Et l'Europe sous-développa l'Afrique ». L'idée qui était derrière est que le retard de l'Afrique est en totalité dû au comportement des Occidentaux, et en particulier des Européens. Il cherchait alors à expliquer comment le commerce des esclaves, le colonialisme et le néocolonialisme ont volé à l'Afrique son développement.
0: Ce qui n'est pas tout à fait faux.
1: Pas complètement, mais il faudrait peut-être le relativiser un peu, je m'explique. Il faudrait effectivement être de mauvaise foi pour dire que la colonisation n'a eu aucune incidence sur les pays qui en ont été victimes. Pour autant, certaines études appellent à la prudence. On peut penser notamment au travail de l'historien Paul Béroc qui relativise l'idée très répandue selon laquelle la domination coloniale a abouti au pillage de l'Afrique en soulignant que le développement de l'Europe s'est avant tout fait à partir de matières premières d'origine européenne. D'autres économistes tempèrent aussi en attirant l'attention sur le fait qu'à la fin de la période coloniale, le revenu par habitant en Afrique était supérieur à celui en Asie.
0: La colonisation ne serait alors pas tellement responsable du sous-développement de l'Afrique ?
1: Il ne s'agit pas de nier les effets qu'aurait pu avoir la colonisation, mais l'idée est de mieux les comprendre et de mieux les mesurer. Et si à certains égards la colonisation a pu handicaper le développement de l'Afrique, en raison notamment du fait que le prix des produits était fixé par la métropole par exemple, il semblerait que davantage encore le problème de la colonisation est qu'elle n'a pas permis aux territoires occupés de s'équiper pour faire face à la concurrence et pour s'émanciper de la tutelle coloniale. C'est ainsi que depuis leur indépendance, il y a 50 ans, les différents pays africains n'ont dans leur ensemble pas réussi à décoller économiquement.
0: Alors quel bilan on peut faire pour conclure ?
1: Donc l'idée d'un pillage de l'Afrique est à relativiser. Pour autant, la colonisation a une part de responsabilité dans le sous-développement de l'Afrique, peut-être davantage dans ce qu'elle a laissé, d'ailleurs comme héritage au continent, que dans ce qu'elle a été en elle-même. Et si cette part de responsabilité doit être reconnue, il y en a d'autres qu'il ne faut pas forcément passer sous silence. On peut penser notamment au néocolonialisme et à l'action des multinationales de nos jours, mais aussi à la responsabilité que les Africains eux-mêmes peuvent avoir désormais dans la situation de leur continent.
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2: Bonjour à tous. À la une de l'actualité, une nuit difficile pour les pompiers face aux incendies. Plus de 1000 hectares ont brûlé dans le sud de la France, dont 800 entre l'Hérault et l'Aude. Le feu est contenu mais pas maîtrisé, précise la préfecture. Aucune habitation n'a été touchée. Deux feux sont en cours près de Marseille. L'incendie de Rognac est fixé. Dans le Var, un incendie à Fréjus a été maîtrisé. 2200 personnes ont été évacuées de camping. 6 départements sont en alerte rouge pour les feux de forêt des Pyrénées-Orientales jusqu'aux Bouches-du-Rhône. Des centaines de pompiers sont mobilisés. Une cellule interministérielle de crise autour de la canicule et des feux de forêt. Sébastien Lecornu est à Marseille aujourd'hui. Le Premier ministre va faire le point avec les pompiers et les élus locaux sur la mobilisation de l'État face à ces risques. Fin de la vigilance orange canicule sur l'ensemble de la France. Les 4 derniers départements concernés, les Alpes-Maritimes, le Var, la Haute-Corse et la Corse du Sud, repassent en vigilance jaune. Météo France appelle quand même à la prudence, les températures restent élevées. Dans l'actualité aussi, c'est une première en France. Le procès d'Epson pour obsolescence programmée débute aujourd'hui à Nanterre, Virginie Quiénon.
3: Oui, le fabricant japonais d'imprimantes est accusé d'avoir volontairement réduit la durée de vie de certains de ses produits, notamment en bloquant les impressions alors que les cartouches contenaient encore de l'encre et en limitant la durée de vie de certains composants. Cette procédure fait suite à une plainte déposée en 2017 par l'association Halte à l'obsolescence programmée. L'enjeu dépasse le seul cas d'Epson. Ce procès pourrait créer une jurisprudence et redéfinir les pratiques de toute l'industrie. En cas de condamnation, le groupe risque une amende pouvant atteindre 5% de son chiffre d'affaires mondial.
2: Merci Virginie pour ces précisions. Le bilan s'alourdit au Venezuela après le double séisme. Les autorités annoncent 2295 morts et plus de 11 000 blessés une semaine après la catastrophe. Un deuil national de 7 jours a été décrété. L'ONU estime qu'environ 50 000 personnes sont toujours portées disparues. Une attaque massive de missiles et de drones russes sur Kiev en Ukraine. Elle a fait au moins 9 morts et une trentaine de blessés selon les autorités. Plusieurs immeubles d'habitation ont été gravement endommagés. Et en sport, l'équipe de France de natation retient son souffle à 5 semaines des championnats d'Europe de Saint-Denis. Les deux têtes d'affiche, Léon Marchand et Maxime Grousset, sont blessés. Marchand a déclaré forfait au championnat de France pour ne prendre aucun risque, tandis que Grousset soigne une fracture du pied. Leur participation au championnat d'Europe reste incertaine. Voilà pour l'essentiel de l'actualité. Belle matinée à tous.

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1: Avec Françoise Caron, présidente des AFP, Association familiale protestante, le mot imposé est aujourd'hui bibliothèque.
2: Bibliothèque, celle auquel je n'ai jamais eu vraiment droit, ce lieu qui renferme tous les livres que j'aurais aimé lire quand j'étais jeune, puis encore, hein. Oui, lieu interdit que j'ai toujours rempli, toujours eu une bibliothèque à la maison, emmener des bouquins à la bibliothèque de l'école, même quand je ne pouvais pas les lire, et que ça semblait aussi bizarre et impossible pour mon instinct. Oui, parce que les livres, ça nous fait voyager, mais je vais vous dire, moi j'ai une bibliothèque dans la tête, avec plein de livres, des petits bouts de livres comme ça. J'ai piqué dans la bouche des autres, j'ai écouté. Et au fond, oui, la bibliothèque, elle est dans ma tête, elle est dans mon cœur.
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0: 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Une petite pensée sur la nounou qui se faisait appeler maman.
1: J'ai gardé des enfants, mais chez moi, à domicile. Et puis, ils m'appelaient tous maman. Je ne suis pas leur mère. Qu'est-ce que je dois faire pour ne pas qu'ils ne m'appellent pas maman? Alors, je dis, oh, laisse-les faire. Oh, je dis, mais c'est pas possible. Je peux pas dire aux enfants, appelle-moi maman, si c'est pas vrai. Alors, elle a dit, écoute, de toute façon, ils vont s'arrêter eux-mêmes. Ah, si c'est comme ça, je laisse faire. Et puis, finalement, ça s'est calmé. Oh, ces enfants. Écoutez, nous, en famille, on était 6 filles et 1 garçon. Alors, j'étais gâtée par les filles et je dis, je veux pas de garçon. Bouf. Et j'ai quand même eu 1 garçon.
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0: Bonjour à tous. À la une de l'actualité, plus de 90 décès par noyade en France depuis le début de la canicule il y a 2 semaines, annonce ce matin de la ministre des Sports à un bilan jugé inquiétant pour Marina Ferrari. Fin de la vigilance orange canicule sur l'ensemble de la France, les 4 derniers départements concernés, les Alpes-Maritimes, le Var, la Haute-Corse et la Corse du Sud repassent en vigilance jaune. Météo France appelle quand même à la prudence, les températures restent élevées. Une nuit difficile pour les pompiers face aux incendies, plus de 1200 hectares ont brûlé dans le sud de la France, dont 800 entre l'Hérault et l'Aude. Le feu est désormais fixé. Aucune habitation n'a été touchée. 2 feux sont en cours à Marseille. L'incendie de Rognac est fixé. Dans le Var, un incendie à Fréjus a été maîtrisé. 6 départements du pourtour méditerranéen sont en alerte rouge pour les feux de forêt. Protéger les forêts des incendies, voilà la mission principale des guetteurs de feu. Vous les voyez peut-être à proximité des zones boisées. Ils sont placés en hauteur avec une vue panoramique. L'objectif, c'est de détecter les potentiel fumée. Un travail saisonnier sur 3 mois qu'assure Thomas Patin. Il est accompagnateur montagne et guetteur forestier.
1: Le métier de guetteur consiste à être en vigie. Donc on fait des gardes de 10h le matin jusqu'à 20h. Et donc ça consiste à observer le paysage, donc avoir une bonne lecture géomorphologique de tout ce qui nous entoure sur le secteur donné, donc, c'est-à-dire les vallons, les points caractéristiques, les villes. Donc dès qu'il y a une fumée suspecte, peu importe la couleur, la nature ou le lieu, on balance les coordonnées et par la suite, en bas, ça va nous renseigner sur la nature des fumées suspectes. En fait.
0: Des propos recueillis par Mylène Desbac. On le sait, 9 feux de forêt sur 10 sont d'origine humaine, principalement à cause des mégots de cigarettes, des barbecues, des brûlages mal maîtrisés, des travaux générant des étincelles ou encore des feux d'artifice. Au Venezuela, le bilan humain s'alourdit après le double séisme. Les autorités annoncent 2295 morts et plus de 11 000 blessés une semaine après la catastrophe. Un deuil national de 7 jours a été décrété. L'ONU estime qu'environ 50 000 personnes sont toujours portées disparues. En football, les États-Unis qualifiés pour les 8e de finale de la Coupe du Monde après leur victoire 2-0 hier soir contre la Bosnie. Ils joueront la Belgique au prochain tour. Les Diables Rouges qui ont éliminé le Sénégal. Ils étaient pourtant menés 2-0 jusqu'à la 87e minute. Ils se sont finalement imposés 3-2 après prolongation. Très belle journée à tous.

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2: J'étais absolument fan quand j'étais collégienne de la comédie musicale Mozart l'Opéra Rock. Mise en scène par Olivier Dahan et produite par Dovatia et Albert Cohen, elle réunit sur scène clavecin et guitare électrique, plongeant le spectateur dans la vie de Mozart. Et la chanson de cette comédie musicale qui m'a le plus marquée, c'est Le bien qui fait mal, et on l'écoute tout de suite.

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2: Face au maire, c'est l'émission qui met en lumière les maires de nos communes barinoises. Et pour ce nouvel épisode, nous partons à la rencontre du maire de Dutenheim, Alexandre de Nisty, élu en 2021 et non en 2020. Comme les autres maires de France, on peut dire que sa campagne municipale a connu de véritables péripéties judiciaires.
3: Bonjour et merci monsieur le maire de nous recevoir dans cette belle mairie de Dutenheim.
4: Bonjour à vous, je suis très content de vous accueillir dans notre belle commune de Dutenheim.
2: Et nous allons démarrer cette émission avec le CV de l'invité, une série de questions très simples pour en savoir plus sur le maire de Dutenheim, Alexandre de Nisty.
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3: Donc on va vous demander votre nom, prénom et âge.
4: Alors, je m'appelle Alexandre de Nisty. Mon âge, j'ai eu 61 ans au mois de janvier dernier.
3: Votre lieu de naissance.
4: Alors, je suis né à Strasbourg d'un papa belge et d'une maman alsacienne.
3: Votre premier travail.
4: Alors, mon premier travail, j'étais préparateur de commandes dans l'entrepôt de la COP à l'époque à Reichstätt. Et je travaillais pendant mes congés scolaires.
3: Profession actuelle.
4: Alors, actuellement, je suis pré-retraité de la logistique.
3: Profession des parents.
4: Alors, mes parents, malheureusement, vu mon âge, ils sont décédés, j'ai perdu mes parents jeunes, mon père était chanteur et ma mère était danseuse. Voilà. Chanteur lyrique, chantait l'opéra, l'opérette. Voilà.
3: Votre situation familiale.
4: Alors aujourd'hui je suis marié, sans enfant.
3: Et votre nombre de points sur le permis de conduire.
4: 12.
3: Dernière fois que vous avez eu affaire à la police.
4: Alors la police j'ai souvent affaire à elle, mais pas pour des affaires personnelles, pour les affaires qui concernent la commune.
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2: Et pour la deuxième partie de cette émission, je vous propose le jeu du porte-clés, une séquence dans laquelle le maire de Dutenheim, Alexandre de Nisty, nous présentera son porte-clés en expliquant l'utilité de chaque clé.
4: Ah bah c'est les clés de la mairie et simplement les clés de la porte d'entrée, les clés du bureau, de mon bureau, de mes armoires.
2: Et vous êtes toujours dans Face au maire, l'émission qui fait connaître les maires de nos communes barinoises et toujours en compagnie de notre maire du jour, celui de Dutenheim, Alexandre de Nisty, avec qui nous allons passer au grand entretien de notre émission.
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3: On va vous demander depuis quand vous êtes engagé dans la vie politique et pour quelle occasion.
4: Alors, je me suis engagé pour les élections municipales de 2014. J'ai été contacté par une équipe dynamique dont je connaissais certains membres au niveau du Dutenheim. Et on s'était engagé à l'époque pour les élections municipales que nous avions perdues en 2014. Donc ça date de là. Premier mandat, je peux dire que j'ai fait un premier mandat en tant que conseiller municipal d'opposition à cette époque-là.
3: Du coup, on a pu voir qu'il y a eu quelques péripéties judiciaires invalidant les dernières élections. Vous avez repris la mairie seulement en avril dernier. Pouvez-vous expliquer à nos auditeurs de la manière la plus simple possible ce qui s'est passé?
4: Alors il s'est passé que nos adversaires politiques avaient émis un tract le vendredi soir avant les élections. Et donc à partir de minuit, on n'a plus le droit de distribuer de tract. Ce tract a été distribué entre 21h et 22h. Et à l'époque, la justice, quand nous avions formulé notre recours aux élections, avait estimé que ce tract amenait des éléments nouveaux dans la campagne électorale auxquels nous, matériellement, on ne pouvait pas répondre. Donc le tribunal administratif de Strasbourg avait invalidé les élections à ce moment-là. Nos adversaires sont allés devant le Conseil d'État et le Conseil d'État a confirmé le jugement du tribunal administratif de Strasbourg et a donc confirmé l'annulation des élections fin janvier 2021. Et donc on a revoté, comme vous le dites, au mois d'avril 2021, et c'est là que nous avons emporté l'élection.
3: Est-ce que vous vous souvenez de votre premier vote présidentiel?
4: Oui, tout à fait, en 1981.
3: Est-ce que vous vous souvenez de pour qui vous avez voté?
4: Oui, j'avais voté pour François Mitterrand à l'époque.
3: Avez-vous déjà été engagé dans la vie associative?
4: Oui, j'ai été engagé ici à Dutenheim dans la vie associative. J'ai eu une période où mon voisin m'avait entraîné au football club pour entraîner les jeunes du football club. Ensuite, j'ai été bénévole pendant 20 ans au marché opus de Dutenheim. Entre autres, je m'engage aussi un petit peu avec la section badminton de la commune. J'essaye encore d'aller jouer d'ailleurs de temps en temps avec eux pour maintenir un peu, on va dire, une forme physique parce qu'on en a quand même besoin en tant que maire. Voilà un petit peu mes engagements associatifs, on va dire, au niveau de la commune. Mais ils sont restés toujours au niveau de la commune.
3: Et est-ce que vous avez un souvenir, une soirée, un événement avec ces bénévoles qui vous a particulièrement marqué?
4: Les fins d'après-midi et début de soirée avec le marché opus, c'est souvent assez, on va dire, toute la tension se relâche. Voilà. Il y a des soirées assez marquantes.
3: Combien de temps vous prend le métier de maire?
4: Ah, énormément. Énormément, énormément, on ne compte pas. Je ne tiens pas à la comptabilité, mais bon, c'est presque un sacerdoce de prêtre, de curé. C'est du matin au soir et c'est tous les jours, c'est le week-end. Enfin bon, il n'y a pas de temps. On essaye là-dedans de s'aménager, on va dire, du temps, un peu de temps libre. Voilà.
3: Est-ce que vous avez grandi dans un milieu politique, dans une famille qui s'y intéresse?
4: Pas spécialement, on va dire pas spécialement. Mes parents n'étaient pas engagés politiquement, non. C'est plutôt un engagement qui date de ma jeunesse, on va dire, puisque tôt, je me lançais toujours dans les élections au sein de l'école pour être délégué de classe. J'ai plusieurs fois été délégué de la classe, donc on va dire que j'avais attrapé très vite la fibre, on va dire, d'être le porte-parole, le représentant, voilà, des choses qui me tenaient à cœur. On m'aurait plutôt placé dans un schéma syndical. Hein. J'étais plutôt revendicatif, un peu syndicaliste. Quoi. À cette époque-là, on voyait plutôt une destinée syndicale.
3: Que vous avez suivi ou...
4: Non, pas du tout.
3: Quel est votre premier souvenir politique?
4: Ouais, c'est la première fois que j'ai voté, on va dire. Pour moi, ça, c'était... Voilà, d'avoir le droit de vote, c'est de dire, voilà, on se sent quand même un peu responsable de quelque chose. C'est assez marquant, quoi. C'est un changement d'étape dans la vie. Que là, on se dit, tiens, j'ai le droit de participer maintenant, j'ai le droit de dire quelque chose. Pour moi, ça, c'était, si on peut résumer, c'est le principal événement politique pour moi.
3: Selon vous, quelles sont les qualités nécessaires pour être maire?
4: Il faut être tenace, on va dire, faire preuve de temps en temps d'autorité. Surtout, je dirais la ténacité. Quand on veut faire quelque chose, il faut rester tenace, il faut y aller, il faut faire, il faut être à l'écoute des gens.
3: Comment vos proches ont-ils réagi lorsque vous avez été élu?
4: Ils étaient un peu contents, hein, quand même, satisfaits, fiers, mais d'un autre côté, ils savaient ce que ça allait prendre comme temps, donc c'était un peu mitigé, on va dire. C'est d'un côté, un peu de fierté, de l'autre côté, de se dire, ah, ben, on l'aura un peu moins pour nous, quoi. Voilà.
3: Quel a été votre premier sentiment lors des résultats municipaux?
4: Très content de notre élection, hein, le deuxième vote. Voilà, un peu surpris aussi que les gens nous aient élus comme ça, parce que bon, il y avait quand même en face un maire sortant. On nous prédisait que souvent, quand il y avait un nouveau vote suite à une annulation, c'est le maire sortant qui gagnait. Bon, ça n'a pas été le cas, quoi. Alors, ouais. On va dire quand même qu'on était très contents, quoi. On avait fait une bonne campagne, qu'une très bonne équipe municipale, l'équipe des conseillers municipaux de la majorité aujourd'hui, qui se sont vraiment impliqués, qui s'impliquent encore aujourd'hui dans la vie municipale pour amener un peu de dynamisme au niveau festif, on va dire. Voilà. On a fait une première chasse aux œufs cette année. Il n'y en avait jamais eu auparavant. On avait fait une première fête de Noël devant la mairie pour amener des événements un peu festifs pour créer du lien dans le village. Voilà, bon, t'es très content, oui, bien sûr.
3: Quelle est la première chose à laquelle vous pensez en arrivant à la mairie de Dütkenheim le lundi matin?
4: Je pense au dossier que je vais travailler dans la journée, que j'ai prévu de travailler. Et puis bien souvent, c'est là que... on se rend compte que y a des problèmes qui sont tombés pendant le week-end et que le dossier on le met de côté, il faudra travailler un peu plus tard, quoi, parce qu'il faut réagir sur les événements présents. c'est pas toujours facile de venir et de penser et de se dire tiens je vais faire ça aujourd'hui, parce que même si on y pense, bien souvent on est obligé de le mettre de côté parce qu'il y a des événements urgents qui sont passés, des problématiques, soit de voirie, des accidents, des choses à réparer, des trucs où il faut mettre en route les gens.
3: Quelle est la chose qui vous a le plus surpris lors de votre mandat?
4: On va dire ce qui me surprend le plus aujourd'hui, ce à quoi je ne m'attendais pas, c'était la complexité de l'État français. Comment cette complexité qui met cette espèce de carcan de normes, de tout ce qu'il y a dans lequel les maires sont enfermés. Alors ça, je m'attendais quand même, je savais que la France, c'était un pays de normes, de paperasse et toutes ces choses-là. Mais à ce point-là, franchement, je m'y attendais pas. Hein. Là, franchement, ça c'est lourd, c'est très très lourd à gérer. C'est très lourd. C'est chronophage, c'est lourd. Et ça, vraiment, si c'est la plus grande surprise, c'est celle-là. C'est tout ce que l'État nous met.
3: Et d'un point de vue, du coup, plus local, enfin, dans la vie du village?
4: Alors, ici, on est plutôt bien lotis, puisqu'on a une police pluricommunale. Et donc, les policiers se chargent de gérer un peu ces incivilités. Ils le font très bien, et je les en remercie. Police qui travaille pour municipal, qui est à Dütkenheim, et qui travaille pour... On est 6 communes associées sur cette police. La création de cette police, police, c'est une bonne chose pour aujourd'hui, pour les maires. Déjà pour lutter un peu contre la délinquance, hein, pour les incivilités, ces choses-là. Ça nous aide beaucoup parce que aujourd'hui, on se rend compte quand même qu'il y a un peu la ville de Strasbourg, la délinquance commence à s'exporter vers la campagne, et si celui qui n'a pas de police, qui n'est pas vigilant, il risque très vite de se faire déborder, quoi.
3: Quel a été le moment le plus heureux de votre début de mandat ?
4: Le moment le plus heureux, et je pense qu'il est devant nous, hein. Aujourd'hui, non, on est dans les projets, ça fait un an, hein, comme dit, en un an, on n'a pas encore fait grand-chose. Il y a des choses qui vont se concrétiser dans les prochains mois. Alors, on en tirera certainement des satisfactions. J'espère que les habitants en tireront eux aussi des satisfactions. Mais pour le moment, on n'a pas de moment, on va dire, vraiment spécialement heureux, si ce n'est d'avoir un peu créé d'animation festive dans le village avec la fête de Noël qu'on avait fait, qui a beaucoup plu aux habitants. Ça concordait avec le concert que donne chaque année la musique Alsacia à l'église. Donc chaque année à Noël, ils font un grand concert de Noël. Et donc à la sortie du concert, on avait fait une petite animation sur la place avec vin chaud et tout. Pas un marché de Noël, vous voyez ce que je veux dire. Il y avait quelques marchands qui étaient là, mais c'était tout petit, c'était sympa. C'était surtout un moment convivial, quoi, autour de Noël. On avait fait ça, on appelait ça Noël en lumière. On avait mis des lumières, des bougies un peu partout autour de la place, là, de la mairie. Et ça, il semblerait que ça avait beaucoup plu aux gens. Donc on va rééditer cette année avec toujours la musique Alsacia qui fera son concert. À la sortie du concert, il y aura le vin chaud comme l'année dernière avec cette animation autour des lumières. Voilà.
3: Est-ce que vous avez déjà eu la chance de marier quelqu'un peut-être que vous connaissiez, si vous a fait particulièrement plaisir ou...
4: Oui, on a eu l'occasion de marier quelqu'un. Une personne que je connaissais, des personnes que je connais personnellement. Ça fait toujours extrêmement plaisir de voir de les voir se marier ou de voir les enfants se marier de gens qu'on connaît. Célébrer les mariages, bien sûr, c'est un grand plaisir, hein. C'est toujours mieux que d'aller aux enterrements.
3: Pour vous, qu'est-ce qu'être un habitant de Düsseldorf?
4: Ah ben, pour moi, être un habitant de Düsseldorf, c'est de participer à la vie du village, hein, de s'inscrire dans les associations, d'essayer de venir aux manifestations qu'organisent les associations, qu'elles soient sportives, folklorique, musical, c'est de participer à la vie du village. C'est pas être un habitant de Düsseldorf, c'est pas juste venir ici, dormir et faire sa vie ailleurs, quoi. Faut participer à la vie de la cité, quoi. Pour moi, c'est essentiel, quoi. Quand on habite un village, c'est essayer d'y travailler. On a certaines personnes qui travaillent ici, qui ont la chance de travailler dans la zone artisanale, donc qui travaillent sur place. J'avais cette chance-là aussi, hein, de travailler ici, à Düsseldorf. Donc c'est de participer à la vie du village, hein. C'est ça. Pour moi, être un habitant dans un village, c'est l'esprit village, participer à la vie du village.
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3: Eh bien, merci beaucoup Alexandre Denisti d'avoir participé à notre émission.
4: Avec plaisir. Merci beaucoup à vous de m'avoir donné un peu du temps pour m'exprimer. Voilà, je vous souhaite une excellente fin de journée.
3: Et merci à vous.

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0: Frédéric Biry, bonjour.
1: Bonjour.
0: Mardi, trois délégués ministériels sont envoyés pour comprendre ou voir un peu un rapport, un premier bilan de comment fonctionne la CEA pour ensuite en tirer les conclusions nécessaires pour la PPL. Déjà, comment est-ce que vous vous sentez à l'approche de cette mission qui arrive ?
1: Je me réjouis qu'ils viennent parce que plus tôt ils auront fait leur travail, plus tôt on pourra examiner le texte au Sénat et plus tôt la loi Alsace pourra être votée et validée. Donc moi je les accueille avec plaisir, avec beaucoup d'éléments de réponse puisqu'on a déjà 115 pages de réponses à leur apporter parce qu'on a pris bien évidemment en compte le cahier des charges que le gouvernement leur a fixé et nous on donne tous les éléments de réponse donc on est prêt à les recevoir, on les recevra avec gentillesse mais fermeté.
0: Qu'est-ce qu'il y a en gros dans ce rapport ?
1: Vous savez c'était un peu ce travail que j'avais fait aussi avec le rapporteur Jean-René Cazeneuve de la loi Alsace à l'Assemblée. Il était venu me voir et il m'avait dit « Allez, je vais faire mon avocat du diable, je vais me dire toutes les critiques qu'on peut formuler, que certains donnent à la CEA. » Et on a répondu à toutes les critiques. On a donné tous les éléments d'information dans ces critiques. Et après, Jean-René Cazeneuve, ça a été celui qui a défendu le plus à l'Assemblée le projet Alsace parce que nous l'avions convaincu et nous avons prouvé ce que nous disons. Nous prouvons comment. On a eu 6 rapports de la Chambre régionale des comptes, 6 rapports qui mettent en valeur la qualité de notre politique publique. On a réussi, nous, en fusionnant, à réduire les dépenses administratives. C'est ce qu'attendent les Français, l'argent public mieux dépensé. Donc on a répondu du coup à toutes les interrogations, mais on œuvre les compétences nouvelles qu'on nous a données. Donc toutes les conditions aujourd'hui sont pour moi réunies pour pouvoir devenir une collectivité unique et on va le prouver.
0: Un parallèle à l'adoption par l'Assemblée nationale de l'autonomisation de la Corse, que ça vous encourage même si contexte différent et réalité différente ?
1: Alors bien évidemment, nous ne revendiquons pas pour l'Alsace l'autonomie. Nous voulons faire une collectivité unique qui rassemble compétences département, région. Donc c'est beaucoup plus ça. Ne fragmente pas, parce que certains craignent avec la Corse que ça fragmente la République. Nous, pas du tout. L'Alsace est fille de la République française, on s'inscrit dedans, mais on veut pouvoir agir plus efficacement à la bonne échelle. C'est tout ce qu'on demande. Donc du coup, si on accorde l'autonomie à la Corse, je ne vois pas comment on pourrait refuser que nous, à notre échelle, nous puissions être une collectivité unique, surtout dans un contexte où les gens disent qu'il faut réduire le millefeuille institutionnel, que nous, on fait quelque chose qui est beaucoup plus simple à comprendre, beaucoup plus efficace, qui nous permet d'être à 360 degrés sur un périmètre qui parle à la vie des gens. Le périmètre Alsace, ça parle au quotidien des gens. Voilà. Donc, on ferait passer avec la collectivité unique l'Alsace de l'Alsace légale à l'Alsace réelle. L'Alsace réelle, c'est notre périmètre alsacien. Donc, le fait que il y ait ce texte sur la Corse, ça doit renforcer la capacité à des territoires qui ont du sens de pouvoir s'organiser à la bonne échelle. Donc moi, je pense que ça va normalement plus conforter notre projet.
0: Au niveau du calendrier, donc le texte, enfin, PPL, en prenant en compte le rapport et puis peut-être d'autres sources, va donc devoir trancher, notamment au Sénat. Ce sera juste après les élections. Vous êtes quand même confiant par rapport à la majorité qui est aussi celle du président de la région Grand Est, que ça puisse trancher en faveur de l'Alsace ?
1: Les sénateurs alsaciens ont été à la rencontre du président du Sénat. Moi, je l'avais rencontré avant le week-end de Pâques. Donc, ils poussent, bien évidemment, pour que le texte soit examiné le plus rapidement possible. A priori, nous avons plutôt des assurances que le texte serait présenté en octobre, ce qui nous permettrait, si ensuite il est validé au Sénat et qu'il repasse à l'Assemblée, que le texte puisse être validé avant les élections présidentielles. C'est ça notre ambition. Bien évidemment, la pression se poursuit pour que ce soit mis en œuvre et qu'on respecte
2: 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Avec Annanciel, artiste auprès des enfants, le mot imposé du jour est « bienveillance ».
3: Ça fait tellement du bien d'avoir des gens qui sont bienveillants autour de nous. Apporter le bien aussi, faire le bien, faire aux autres ce qu'on aimerait qu'ils nous fassent. Voir le meilleur dans ceux qui nous entourent. Mes parents, mon père Bernard et ma maman Annie, qui sont des gens très bienveillants et qui sont connus pour la paix qu'ils dégagent, pour leur service aussi. Si ce que je fais aujourd'hui, pouvoir faire les spectacles, voyager, c'est parce qu'il y a papy et mamie qui sont bienveillants et qui s'occupent des enfants. Et il y a papy qui m'aide dans tout genre de choses. Oui, ce sont des gens bienveillants.
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0: Bonjour à tous, c'est la une de l'actualité. Ce matin, le bilan des noyades continue de s'alourdir en France. Plus de 90 personnes sont mortes depuis le 19 juin, selon la ministre des Sports Marina Ferrari. Un chiffre qu'elle juge particulièrement inquiétant et qu'elle relie à la récente vague de chaleur. Les fortes températures ont poussé de nombreuses personnes à se baigner pour se rafraîchir. Les autorités appellent une nouvelle fois à la plus grande prudence. Plusieurs incendies touchent la France en ce moment. Un violent incendie a ravagé 800 hectares de végétation entre l'Hérault et l'Aude. Le feu a été fixé, entre 150 et 200 habitants ont dû être évacués à Pouzolles, Minervois et à Mayac. Des témoins racontent que les flammes ont atteint les bords de leur maison en quelques minutes. D'autres incendies se sont également déclarés mercredi dans le Var et les Bouches-du-Rhône, où plusieurs milliers de personnes ont dû être évacuées par précaution. Et justement, le Premier ministre se déplace cet après-midi dans les Bouches-du-Rhône pour présider une cellule interministérielle de crise autour de la canicule et des feux de forêt. Sébastien Lecornu va pouvoir faire le point avec les pompiers et les élus locaux sur la mobilisation de l'État face à ces risques. Et puis fin de la vigilance orange canicule sur l'ensemble de la France. Les quatre derniers départements concernés, les Alpes-Maritimes, le Var, la Haute-Corse et la Corse du Sud, repassent en vigilance jaune. Météo France appelle quand même à la prudence, les températures restent élevées. C'est une première en France, le procès Epson pour obsolescence programmée débute aujourd'hui à Nanterre. Virginie Quiénon.
1: Oui, le fabricant japonais d'imprimantes est accusé d'avoir volontairement réduit la durée de vie de certains de ses produits, notamment en bloquant les impressions alors que les cartouches contenaient encore de l'encre et en limitant la durée de vie de certains composants. Cette procédure fait suite à une plainte déposée en 2017 par l'association Halte à l'obsolescence programmée. L'enjeu dépasse le seul cas d'Epson. Ce procès pourrait créer une jurisprudence et redéfinir les pratiques de toute l'industrie. En cas de condamnation, le groupe risque une amende pouvant atteindre 5% de son chiffre d'affaires mondial.
0: Merci Virginie. Et puis côté sport en football, les États-Unis se qualifient pour les huitièmes de finale de la Coupe du Monde après leur victoire 2-0 contre la Bosnie-Herzégovine. Ils affronteront la Belgique, auteur d'un incroyable retournement face au Sénégal, mené 2-0 jusqu'à la 87e minute. Les Diables Rouges se sont finalement imposés 3-2 après prolongation. L'Angleterre sera aussi au rendez-vous après son succès 2-1 contre la République démocratique du Congo grâce à un doublé d'Harry Kane. Voilà, c'est la fin de ce flash. Bonne journée à tous.

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1: Avec Ritz Randriam Ampandri, coach sportif chez Work Inside Out, le mot imposé est aujourd'hui corde à sauter.
2: Alors la corde à sauter, même si je suis sportif, j'aime pas trop en faire. Ça demande beaucoup de coordination, le fait d'amortir et de se relancer sur un effort. En fait, c'est un moyen qui est efficace pour endurer, pour garder un rythme. C'est un très bon outil pour pouvoir entretenir son corps. Je préconise beaucoup la corde à sauter pour les efforts physiques musculaires et les efforts aussi physiques d'endurance. C'est vrai qu'il est très complet comme exercice, mais ça demande beaucoup de coordination. Bah, la vie, c'est vraiment des rebondissements. La vie, c'est aussi des hauts, des bas. Donc forcément, ouais, la corde à sauter a beaucoup cette image de rebondir, d'atterrir sur ses pieds pour pouvoir se relever, un parallèle avec peut-être notre vie de foi aussi. Tenir la corde pour pouvoir s'assurer qu'on est dans la bonne direction. C'est un exercice où tu gères aussi ton effort, comment tu atterris, comment tu rebondis. Tout est dans la manière dont tu tournes la corde, quoi.
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1: Bonjour à tous, à la une de l'actualité. Ce matin, le bilan des noyades continue de s'alourdir en France. Plus de 90 personnes sont mortes depuis le 19 juin, selon la ministre des Sports Marina Ferrari. Un chiffre qu'elle juge particulièrement inquiétant et qu'elle relie à la récente vague de chaleur. Les fortes températures ont poussé de nombreuses personnes à se baigner pour se rafraîchir. Les autorités appellent une nouvelle fois à la plus grande prudence. Plusieurs incendies touchent la France en ce moment. Un violent incendie a ravagé 800 hectares de végétation entre l'Hérault et l'Aude. Le feu a été fixé, entre 150 et 200 habitants ont dû être évacués à Pouzolles, Minervois et à Mayac. Des témoins racontent que les flammes ont atteint les bords de leur maison en quelques minutes. D'autres incendies se sont également déclarés mercredi dans le Var et les Bouches-du-Rhône, où plusieurs milliers de personnes ont dû être évacuées par précaution. Et justement, le Premier ministre se déplace cet après-midi dans les Bouches-du-Rhône pour présider une cellule interministérielle de crise autour de la canicule et des feux de forêt. Sébastien Lecornu va pouvoir faire le point avec les pompiers et les élus locaux sur la mobilisation de l'État face à ces risques. Et puis fin de la vigilance orange canicule sur l'ensemble de la France. Les quatre derniers départements concernés, les Alpes-Maritimes, le Var, la Haute-Corse et la Corse du Sud, repassent en vigilance jaune. Météo France appelle quand même à la prudence, les températures restent élevées. C'est une première en France, le procès Epson pour obsolescence programmée débute aujourd'hui à Nanterre. Virginie Quiénon.
2: Oui, le fabricant japonais d'imprimantes est accusé d'avoir volontairement réduit la durée de vie de certains de ses produits, notamment en bloquant les impressions alors que les cartouches contenaient encore de l'encre et en limitant la durée de vie de certains composants. Cette procédure fait suite à une plainte déposée en 2017 par l'association Halte à l'obsolescence programmée. L'enjeu dépasse le seul cas d'Epson. Ce procès pourrait créer une jurisprudence et redéfinir les pratiques de toute l'industrie. En cas de condamnation, le groupe risque une amende pouvant atteindre 5% de son chiffre d'affaires mondial.
1: Merci Virginie. Et puis côté sport en football, les États-Unis se qualifient pour les huitièmes de finale de la Coupe du Monde après leur victoire 2-0 contre la Bosnie-Herzégovine. Ils affronteront la Belgique, auteur d'un incroyable retournement face au Sénégal, mené 2-0 jusqu'à la 87e minute. Les Diables Rouges se sont finalement imposés 3-2 après prolongation. L'Angleterre sera aussi au rendez-vous après son succès 2-1 contre la République démocratique du Congo grâce à un doublé d'Harry Kane. Voilà, c'est la fin de ce flash. Bonne journée à tous.
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4: Bonjour à tous. Cette semaine, dans le Point Lexico, on va parler musique. On connaît tous quelqu'un qui aime bien mentir pour se mettre en valeur ou bien qui nous baratine tout le temps. C'est alors que vous vous dites « Ah, mais lui, il me joue du pipeau ». Mais alors d'où vient cette expression? Eh bien, pipeau à l'origine, c'est un petit instrument utilisé par les chasseurs au XIIIe siècle pour imiter le piaillement des oiseaux afin de les attirer dans leur piège. C'est donc un instrument associé à la ruse et au mensonge, tout comme la flûte est associée à des vertus enchanteresses. Parmi les exemples les plus célèbres de la littérature qui ont contribué à véhiculer cette idée de mensonge et de pipeau, on retrouve le joueur de flûte de la ville d'Amelin, imaginé par les frères Grimm, ou encore la flûte enchantée de Mozart. L'expression « jouer du pipeau » est donc passée de son sens concret, à savoir attirer les oiseaux dans un piège, à son sens figuré, à savoir mentir à quelqu'un par extension. On récapitule, « jouer du pipeau » signifie mentir à quelqu'un ou bien le baratiner. Cette expression vient du fait qu'au XIIIe siècle, le pipeau était un petit instrument utilisé par les chasseurs pour attirer les oiseaux dans leur piège. Voilà, c'est tout pour aujourd'hui. Moi,

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1: 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Les mots imposés. Avec Véronique Lavoué, directrice des projets auprès du CEL, le mot imposé est aujourd'hui Jésus-Christ.
2: Moi, c'est celui que j'ai choisi de suivre quand j'étais enfant. Je suis née dans une famille chrétienne, j'ai grandi dans une famille chrétienne où Dieu prenait pas mal de place. Je pense que je dois m'être convertie plusieurs fois, mais je crois que ça arrive beaucoup aux enfants de famille chrétienne. Et depuis, je ne l'ai pas lâché. C'est mon compagnon de route, c'est celui avec qui je marche, c'est celui qui me porte quand j'arrive plus à marcher. Et ça m'est arrivé régulièrement dans ma vie, ça m'arrive de temps en temps. Alors, je ne sais pas si c'est lui qui marche avec moi ou moi qui marche avec lui. En tout cas, on marche ensemble. Je ne vais pas le lâcher et moi, je sais qu'il ne va pas me lâcher non plus.
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1: Bonjour à tous. À la une de l'actualité, un scénario rare dans l'affaire d'Annie Leprince. La cour de révision a annulé ce matin sa condamnation à la perpétuité pour le quadruple meurtre de 1994. Elle ordonne un nouveau procès. D'Annie Leprince, aujourd'hui libre, a passé près de 18 ans derrière les barreaux pour avoir tué son frère, sa belle-sœur et ses deux nièces dans la Sarthe. Seule une douzaine de révisions de condamnations criminelles ont été accordées en France depuis 1945. Les pompiers face aux incendies, plus de 1200 hectares ont brûlé dans le sud de la France depuis hier, dont 900 entre l'Hérault et l'Aude. D'autres incendies se sont également déclarés hier dans le Var et les Bouches-du-Rhône, dont un à Lançon-Provence. Il est toujours en cours. Plusieurs centaines de personnes ont été évacuées par précaution. 6 départements sont toujours donc en alerte rouge pour les feux de forêt, des Pyrénées-Orientales jusqu'aux Bouches-du-Rhône. Des centaines de pompiers sont mobilisés. Certains sont envoyés en renfort depuis la Franche-Comté, l'Eure, la Drôme et l'Ardèche. Une cellule interministérielle de crise autour de la canicule et des feux de forêt. Sébastien Lecornu est à Marseille aujourd'hui. Le Premier ministre va faire le point avec les pompiers et les élus locaux sur la mobilisation de l'État face à ces risques. Avec ces fortes chaleurs, les scènes de bousculade se sont multipliées ce matin chez Lidl, où 200 000 ventilateurs et climatisateurs étaient en vente. Les forces de l'ordre ont dû intervenir dans certains magasins en France. Une nouvelle canicule est prévue sur le pays à partir de ce week-end. C'est bientôt les départ en vacances, mais attention au téléphone au volant. Une étude montre que même le kit main libre peut être dangereux, Julie Pierret.
2: Oui, une étude menée sur un simulateur de conduite. Elle montre que téléphoner, même sans tenir son téléphone en main, réduit fortement la vigilance. Les conducteurs gardent en fait les yeux sur la route, mais leur cerveau traite moins bien les informations. Résultat, les accidents sont près de 3 fois plus nombreux. Les excès de vitesse augmentent de 20%. Les freinages d'urgence sont plus fréquents et le temps de réaction est ralenti de 14%. Concrètement, à 130 km/h, ce léger retard représente déjà 5 mètres parcourus avant de commencer à freiner. Les spécialistes rappellent que la conversation téléphonique mobilise l'attention, même avec un système Bluetooth intégré.
1: Merci Julie. On termine par du sport et du tennis. La suite est la fin du deuxième tour aujourd'hui à Wimbledon, avec plusieurs Français à suivre sur les courts. Arthur Fils, Adrian Manarino, Valentin Royer, Quentin Alice, Kyrian Jacquet et Léolia Jean-Jean. Voilà pour l'essentiel de l'actualité. Très belle journée à tous.
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0: idées reçues sur l'aide au développement. Le temps d'un œuf à la coque. Bonjour Nicolas.
1: Bonjour Gladys.
0: La pauvreté prend différentes formes, hein, on le voit au fil des chroniques d'ailleurs, et elle ne s'exprime pas de la même façon au nord et au sud, et on essaye néanmoins de la mesurer. Alors comment on s'y prend ?
1: Pour tenir compte de ces différences entre nord et sud, on va recourir à des outils statistiques adaptés à chaque contexte. En général, on distingue un seuil de pauvreté absolu, qui est utilisé principalement pour les pays en développement. Actuellement, il est de 1,90$ par jour et par personne. Et un seuil de pauvreté relative pour les pays développés. En France, il est de environ 987€ par mois, par exemple. Ces outils statistiques ont des limites, c'est sûr. Il en existe d'autres aussi. Mais il est important néanmoins d'essayer de mesurer la pauvreté pour pouvoir mieux la combattre.
0: Et si on cherche à s'intéresser aux facteurs qui expliquent ces situations de pauvreté, le chômage apparaît souvent comme étant l'un des principaux, c'est bien vrai ?
1: Oui, en 2013, l'inspecteur général des affaires sociales, François Chérec, affirmait que la pauvreté ne reculerait de façon importante que si le chômage décroît. Il semblerait alors qu'il y ait un lien entre pauvreté et chômage, le chômage pouvant être défini comme l'état d'inactivité d'une personne qui souhaiterait pourtant travailler. L'idée de fond est simple. Si une personne travaille, elle aura ensuite un revenu qui lui permettra de faire face à la pauvreté. Le chômage apparaît alors bien comme un facteur influençant la pauvreté, bien qu'il ne soit évidemment pas le seul, son influence dépendant aussi des systèmes de protection sociale des pays.
0: Mais alors, au vu de ce constat, est-ce qu'on peut légitimement affirmer que s'il y a moins de chômage, il y a moins de pauvreté ?
1: Effectivement, l'emploi réduit considérablement le risque de pauvreté, mais il ne résout pas tous les problèmes non plus. La relation chômage-pauvreté n'est pas aussi systématique. C'est un peu plus complexe, puisqu'en effet, il peut arriver qu'une baisse du chômage soit paradoxalement à l'origine d'une hausse de la pauvreté. Tout dépend en fait des mesures qui ont été prises et si elles ont favorisé une certaine précarisation du travail.
0: Quels sont les exemples qui témoignent de cela ?
1: On peut regarder le cas de nos voisins d'Outre-Rhin, qui est assez parlant, d'autant plus qu'il est assez souvent mis en avant en France. On parle parfois de modèle allemand. Et effectivement, l'Allemagne peut faire figure d'exemple à certains égards, puisqu'ils ont un taux de chômage de 6% contre 10,5% pour la France. Mais seulement, ils n'y sont arrivés qu'en créant des mini-jobs et en précarisant l'emploi. Même constat pour l'Angleterre. On a davantage de personnes qui travaillent, oui, mais ce sont des travailleurs qui sont pauvres et qui vivent dans l'insécurité.
0: Mais alors, qu'est-ce qu'on peut faire face à cette situation ?
1: Il n'y a pas de solution miracle, sinon on imagine bien que les dirigeants politiques s'en seraient saisis pour redorer leur image, mais il faut continuer de lutter contre le chômage, en particulier parce qu'il cause de la pauvreté, mais il faut faire attention aux moyens que l'on peut mobiliser, parce qu'il y a un risque que ce soit parfois contre-productif. La lutte contre le chômage n'a de sens que si elle s'accompagne d'une diminution de la pauvreté.
0: On voit bien que le lien entre le chômage et la pauvreté n'est pas si évident qu'il n'y paraît. Et il faut ensuite se pencher sur les situations de précarité, de précarisation du travail, qui, si elles permettent de réduire le chômage, certes ne réduisent pas forcément la pauvreté. 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

Bonjour à tous. À la une de l'actualité, la vigilance reste maximale dans le sud de la France face au risque d'incendie. Météo France place 6 départements en danger très élevé, dont les Pyrénées-Orientales, l'Aude et les Bouches-du-Rhône. Après plusieurs feux déjà importants ces derniers jours, la végétation reste très sèche et les fortes chaleurs font craindre un été particulièrement à risque. Les autorités appellent à la plus grande prudence alors qu'une nouvelle vague de chaleur est attendue dès ce week-end. Une cellule interministérielle de crise d'ailleurs autour de la canicule et des feux de forêt. Sébastien Lecornu est à Marseille cet après-midi. Midi, le Premier ministre va faire le point avec les pompiers et les élus locaux sur la mobilisation de l'État face à ces risques. Plus de 180 ONG françaises tirent la sonnette d'alarme. Elles lancent une vaste campagne pour alerter sur la baisse des financements publics consacrés à la solidarité internationale. Selon elles, ces aides ont été fortement réduites ces dernières années, mettant en danger des milliers d'emplois et de nombreux projets humanitaires. Certaines associations craignent même de disparaître. Une mobilisation d'ampleur est lancée cet été pour sensibiliser le grand public à cette situation, qualifiée de recul historique. La ministre Aurore Berger obtient un non-lieu dans l'affaire des crèches privées. Elle était soupçonnée d'avoir menti sous serment sur ses liens avec une responsable du secteur. Mais la Cour de justice de la République a estimé qu'aucun lien personnel ou amical n'avait été prouvé. Une opération promotionnelle de grande ampleur organisée par Lidl pour vendre 200 000 climatiseurs et ventilateurs en France a tourné au chaos dans plusieurs magasins ce jeudi. Des longues files d'attente, des bousculades et parfois des tensions dès l'ouverture, notamment à Nanterre. Dans certains points de vente, les stocks très limités face à une forte demande ont aggravé les mouvements de foule. Des vidéos circulant sur les réseaux sociaux montrent des clients arrivés très tôt, parfois dans la nuit. La Cour de justice de l'Union européenne a confirmé l'amende record de 4,1 milliards d'euros infligée à Google en 2018 pour abus de position dominante. Google aurait imposé ses propres applications comme son moteur de recherche et Chrome sur les smartphones utilisant Android au détriment de la concurrence. Le recours du groupe est donc rejeté. Et puis on termine par un mot au sport avec du football. Les États-Unis ont décroché leur billet pour les huitièmes de finale du mondial après avoir gagné contre la Bosnie-Herzégovine 2-0. Ils joueront le prochain tour contre la Belgique. Les Diables Rouges qui ont d'ailleurs réussi un incroyable retour face au Sénégal. Menés 2-0 jusqu'à la 87e minute, ils s'imposent finalement 3-2 après prolongation. De son côté, l'Angleterre a aussi évité le piège de la République démocratique du Congo. Les Anglais l'ont emporté 2-1 grâce à un doublé d'Harry Kane. Voilà pour l'essentiel de l'actualité. Bon après-midi à tous.

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1: Moi je suis née à Strasbourg aussi, au Neuf. Oh, on n'est pas resté longtemps, à 8 ans on est parti à Châteauroux. Au début de la guerre, mais on ne l'a pas subi nous. On était à Châteauroux. On a été à l'école. J'ai tout fait à Châteauroux. Certificat d'études, et parce que ma mère ne voulait pas rentrer à Strasbourg à cause de la guerre et à cause de ces garçons. Elle avait peur qu'on les emmène dans l'armée allemande. Alors on est resté à Châteauroux. Voilà, alors j'ai passé toute ma vie là-bas. Je suis revenue beaucoup plus tard. J'avais 24-25 ans. Alors on est resté à Strasbourg.
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2: Chaque jour, un brin de culture générale sur le monde digital. Aujourd'hui, dans Daily Binary, on va s'intéresser à un sujet qui dépasse l'entendement. Ne vous attendez pas à pouvoir en obtenir un chez vous, car vous n'aurez vraisemblablement pas la place, à moins de vivre dans un bunker souterrain. Aujourd'hui, on parle de superordinateurs.
3: Si l'évolution de l'ordinateur a été plutôt atypique, avec au départ un étage entier d'immeubles pour réussir à effectuer une simple addition, les choses ont bien changé depuis. Les constructeurs ont cherché à toujours les rendre plus petits tout en augmentant la performance. Le développement des microprocesseurs fait qu'on arrive désormais à faire tourner des programmes très performants dans des ordinateurs à peine plus grands qu'une pièce de monnaie.
2: Puis est venu l'avènement des superordinateurs, une taille démesurée pour une puissance de calcul inégalée. Ces supermachines sont capables de réaliser des prouesses technologiques. Et on en est arrivé à un point où il y a une farouche compétition entre les différentes entreprises qui les produisent.
3: À l'heure actuelle, en 2022, l'ordinateur le plus puissant est japonais. Il s'appelle Fugaku et a été mis en service par une entreprise du nom de Fujitsu, en référence au célèbre mont Fuji du pays du soleil levant.
2: Sa puissance de calcul correspond à environ la puissance de 5 millions d'ordinateurs portables de dernière génération. Et surtout, il est 2,5 fois plus puissant que le deuxième du classement, l'ordinateur de la société IBM que l'on connaît sous le nom de Summit.
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0: Bonjour à tous. À la une de l'actualité, la vigilance reste maximale dans le sud de la France face au risque d'incendie. Météo France place 6 départements en danger très élevé, dont les Pyrénées-Orientales, l'Aude et les Bouches-du-Rhône. Après plusieurs feux déjà importants ces derniers jours, la végétation reste très sèche et les fortes chaleurs font craindre un été particulièrement à risque. Les autorités appellent à la plus grande prudence alors qu'une nouvelle vague de chaleur est attendue dès ce week-end. Une cellule interministérielle de crise d'ailleurs autour de la canicule et des feux de forêt. Sébastien Lecornu est à Marseille cet après-midi. Midi, le Premier ministre va faire le point avec les pompiers et les élus locaux sur la mobilisation de l'État face à ces risques. Plus de 180 ONG françaises tirent la sonnette d'alarme. Elles lancent une vaste campagne pour alerter sur la baisse des financements publics consacrés à la solidarité internationale. Selon elles, ces aides ont été fortement réduites ces dernières années, mettant en danger des milliers d'emplois et de nombreux projets humanitaires. Certaines associations craignent même de disparaître. Une mobilisation d'ampleur est lancée cet été pour sensibiliser le grand public à cette situation, qualifiée de recul historique. La ministre Aurore Berger obtient un non-lieu dans l'affaire des crèches privées. Elle était soupçonnée d'avoir menti sous serment sur ses liens avec une responsable du secteur. Mais la Cour de justice de la République a estimé qu'aucun lien personnel ou amical n'avait été prouvé. Une opération promotionnelle de grande ampleur organisée par Lidl pour vendre 200 000 climatiseurs et ventilateurs en France a tourné au chaos dans plusieurs magasins ce jeudi. Des longues files d'attente, des bousculades et parfois des tensions dès l'ouverture, notamment à Nanterre. Dans certains points de vente, les stocks très limités face à une forte demande ont aggravé les mouvements de foule. Des vidéos circulant sur les réseaux sociaux montrent des clients arrivés très tôt, parfois dans la nuit. La Cour de justice de l'Union européenne a confirmé l'amende record de 4,1 milliards d'euros infligée à Google en 2018 pour abus de position dominante. Google aurait imposé ses propres applications comme son moteur de recherche et Chrome sur les smartphones utilisant Android au détriment de la concurrence. Le recours du groupe est donc rejeté. Et puis on termine par un mot sport avec du football. Les États-Unis ont décroché leur billet pour les huitièmes de finale du mondial après avoir gagné contre la Bosnie-Herzégovine 2-0. Ils joueront le prochain tour contre la Belgique. Les Diables Rouges qui ont d'ailleurs réussi un incroyable retour face au Sénégal. Menés 2-0 jusqu'à la 87e minute, ils s'imposent finalement 3-2 après prolongation. De son côté, l'Angleterre a aussi évité le piège de la République démocratique du Congo. Les Anglais l'ont emporté 2-1 grâce à un doublé d'Harry Kane. Voilà pour l'essentiel de l'actualité, bon après-midi à tous.
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Bonjour à toutes et à tous, bienvenue dans un nouvel épisode d'On n'est pas là pour jouer de la flûte. J'espère que vous allez bien et que vous êtes prêts et dispo à un partage musical dans la joie et la bonne humeur. Et ça tombe bien, l'artiste de la semaine voit la musique de la même manière. Il la partage sans limite, gratuitement, invite qui veut dans sa musique, parce que comme le disait une certaine Elisa dans un de mes précédents micro-trottoirs, la musique, c'est avant tout du partage. Aujourd'hui, je vais vous présenter un artiste anglais qui, comme le petit Pousset, sème sa musique derrière lui dans les rues de Londres. Son instrument, c'est sa bouche, parce qu'il fait de l'harmonica et du beatbox en même temps et il se balade avec un micro. Alors certes, du beatbox et de l'harmonica en même temps par la même personne, ça fait pas mal de bave, mais vous allez voir que c'est sa musique qui est bave. Découvrez Moses Kankas. Dans sa musique, aucune prétention. Il joue ce qu'il aime, comme il le sent, et laisse volontiers le devant de la scène à d'autres qui posent leur voix sur sa mélodie rythmée, à condition que la justesse et le plaisir soient au rendez-vous. Au-delà de sa musique au rythme reggae, qui est très cool et simple et ambiançante, ce que j'adore chez Moses Kankas, comme je le disais juste avant, c'est sa vision de la musique. Dans énormément de ses clips, il a juste un harmonica et un micro, et il joue en marchant dans les rues de Londres, sans attente particulière. Mais bien souvent, il y a quand même des trucs qui se passent, des gens le rejoignent, comme par exemple dans le clip de Take Your Chance, par exemple.

Avec cette musique, on peut voir que le talent de Moses Kankas ne s'arrête pas à l'harmonica. Il a également toute une maîtrise de l'électronique pour sa musique. Il joue une mélodie rythmée dans son micro qu'il enregistre, il la met en boucle, ce qu'on appelle un loop si je ne m'abuse, puis crée une autre mélodie par-dessus. J'adore cette technique de construction pierre par pierre, ça donne la sensation d'un morceau qui naît sous nos yeux ébahis, qui se perfectionne, qui évolue, et du coup ça le rend vivant. Pour la référence, Tash Sultana fait pas mal ça aussi. D'autant plus que, dans le cas de ce morceau, un inconnu a été intrigué par le spectacle et est venu se greffer à la musique en lâchant un freestyle dessus. Moses Kankas précise qu'il n'a jamais rencontré cet homme auparavant, et c'est ça qui est beau. Une véritable connexion est apparue et un pont s'est créé entre la musique de l'inconnu et celle de Moses Kankas. En parlant de pont, il en crée aussi entre différentes langues, comme par exemple l'anglais et l'espagnol, qu'on retrouve dans sa superbe musique Human Revolution.

0: Enfin, j'arrive à vous placer un peu de reggae dans mon émission. Dans le clip, il apparaît avec sa traditionnelle ceinture d'harmonica, qui ressemble à l'image qu'on se fait d'un cow-boy avec sa ceinture de munitions. Il a créé ce morceau avec Buju Manu, Sista Namely et Sylvia Piras. On y entend de l'anglais et de l'espagnol, comme je l'ai dit, un véritable mix de cultures qui correspond bien à l'idée d'une révolution intersectionnelle. Un très beau morceau qui rassemble les cœurs et les corps. Vous me voyez venir désormais, je suis allée vérifier si la musique de Moses Kankas rassemblait autant qu'elle n'y paraît. Allons checker la vie d'oreilles innocentes.
1: Ouais, c'est super cool à entendre, parce que en fait, y a vraiment une différence entre la simplicité de la musique et des instruments, mais également la profondeur en fait des sons. Bah, c'est-à-dire que ce sont des sons à la fois graves et aigus, et surtout on a l'impression qu'il y a une grosse caisse de résonance. Qui fait qu'il y a vraiment une vraie profondeur, c'est pas uniquement des sons simples, il y a une vraie complexité, et c'est d'autant plus profond qu'il y a ensuite des voix très graves et très profondes aussi, très, très belles à entendre, et c'est pour ça que c'est hyper intéressant à écouter, et encore une fois, voilà, quand on est sur les quais, l'été, a priori, avec une bière, ça passe tout seul. Ouais, pour se détendre, ouais, parce que, encore une fois, c'est des sons assez doux. C'est pas en mode Daft Punk avec des sons très, très bruts, mais non, c'est une belle musique d'ambiance aussi pour décontracter.
2: Et pour les sons qui sont sans voix, très bien pour un petit dîner mondain ou voilà, avec les amis en mode trentenaire, entre boomers, tu vois. Soirée vin fromage.
3: Je pense que ça peut développer aussi de la créativité, tu vois, quand tu travailles, tu peux mettre une musique en fond et... Ouais, c'est une musique assez inspirante, je trouve.
2: Moi, je trouve que c'est une très bonne musique. C'est original. Moi, je suis sensible à ce genre d'instrument, comme l'accordéon, par exemple. Ça me fait un peu un truc parce que c'est des instruments qui sont pas utilisés de manière générale. Et en plus, avec du beatbox, je suis très très friande du beatbox, parce que je trouve que c'est très technique et c'est très très impressionnant.
1: Ouais, bah après l'harmonica, il y a certains groupes qui l'utilisent, mais très très souvent sur des morceaux uniques. Enfin, je vais pas dire les groupes que j'ai en tête, mais c'est un instrument vraiment qui est là pour donner un peu de relief au morceau en tant que tel, mais pas un instrument assez général dans les morceaux. Donc, le fait de rendre un peu mainstream un instrument qui ne l'est pas forcément, c'est aussi un pari audacieux et j'ai l'impression que c'est assez réussi. Hein.
3: Non mais je trouve que c'est une musique super sympa en fait, c'est une musique calme à la fois et je trouve que le beatbox justement ça met un rythme dans la musique. Moi à la base je suis un batteur donc justement il y a un rythme super intéressant et avec les voix voilà, qui apparaissent, qui vont et viennent dans la musique, avec l'harmonica aussi, on a pas trop l'habitude d'entendre dans la musique donc le rythme ne prend pas le dessus sur la mélodie, voilà c'est ça.
2: Et notamment la musique avec les voix, moi c'est les voix vraiment qui me font un truc. S'il n'y a pas de voix dans une musique, je vais être moins sensible. Et pourtant, Dieu sait que j'adore Amélie Poulain, la musique d'Amélie Poulain. Genre, j'adore la musique avec l'harmonica et le beatbox, je trouve ça très cool. Mais vraiment, le fait qu'il y ait une voix, je vais vraiment ressentir un truc en plus. Ça a vraiment beaucoup plus me transporter. Et pourtant, j'adore la musique juste avec l'harmonica. Dans la rue, ça a un côté plus terre à terre. Plus en studio, c'est plus professionnel, donc ça va peut-être donner un son plus technique. Mais dans la rue, en fait, il conservera son identité propre, on va dire.
3: J'ai déjà Shazam deux fois là, j'ai re-Shazam.
0: Et voilà, je suis super contente parce que les trois personnes à qui j'ai demandé leur avis sur la musique de Moses Kankas ont toutes les trois adoré et je les voyais en train de Shazamer les musiques que je leur passais et tout, donc j'étais vraiment trop contente. Et du coup, pour répondre à la question qu'on se posait avant ce micro-trottoir, c'est bien la preuve qu'effectivement, la musique de Moses Kankas rassemble avant tout. C'est tout pour moi, je vous souhaite une très très bonne semaine. J'espère que vous aurez l'occasion d'écouter plein plein de musique et que vous aurez aimé l'artiste que je vous ai présenté aujourd'hui. Je vous dis à la semaine prochaine, ciao.

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2: Bonjour à tous, cette semaine dans Fallait y penser, on va parler bouquins. À la rédac, on aime bien lire. Non, c'est pas vrai. Enfin, si, un peu quand même. Cette semaine, on s'est demandé pourquoi dit-on la quatrième de couverture d'un livre et pas simplement l'arrière d'un livre. La quatrième de couverture, c'est en réalité le verso du livre, c'est-à-dire

0: là où vous trouvez généralement le résumé de l'œuvre ou bien des critiques élogieuses de l'ouvrage. Sa première apparition remonte au 19e siècle lorsque les auteurs écrivaient ce qu'on appelle en anglais des blurbs, sorte de texte élogieux qu'on mettait avec le livre pour donner envie de le lire. La toute première quatrième de couverture, comme on l'entend aujourd'hui, est apparue en 1925 dans la première édition de The Great Gatsby. Eh oui, Gatsby le magnifique en français. Cette fameuse quatrième de couverture est donc très pratique aujourd'hui et contrairement au mythe, ce n'est plus les auteurs eux-mêmes qui les écrivent mais les chargés de com des maisons d'édition. Et oui, c'est un petit peu moins de classe du coup. Échappant à toutes les règles, la quatrième de couverture est hyper importante puisque c'est elle qui, en général, vous pousse à acheter ou non le livre. C'est pourquoi elle peut être élogieuse, mystérieuse, résumer l'ouvrage ou bien juste en donner un extrait. Bref, elle est hyper importante. Mais cela ne nous explique toujours pas pourquoi elle s'appelle comme ça. Eh bien, en fait, dans le fond, c'est relativement simple. Contrairement à ce qu'on peut penser, la couverture d'un livre n'est pas seulement le devant ou le recto d'un livre. La couverture en fait englobe toute la partie rigide du livre, elle sert à le protéger et elle est ajoutée bien après la reliure des pages entre elles. C'est d'ailleurs pour ça qu'elle se détache souvent en premier quand le livre s'use. Du coup, pour revenir à cette couverture, la quatrième de couverture se nomme ainsi simplement parce qu'en réalité c'est la quatrième page de la couverture. En effet, si vous détachez la couverture d'un livre, la toute première page est là où vous trouvez en général une illustration, le nom de l'auteur et le titre. Si vous la retournez, c'est une page blanche où parfois on trouve quelques informations. La troisième page, également, vous trouvez aussi quelques informations. Et le verso de cette troisième page est la quatrième de couverture. On récapitule, la quatrième de couverture date du 19e siècle et la toute première, telle qu'on l'entend aujourd'hui, date de 1925. Aujourd'hui, elle sert à donner envie d'acheter le livre à coups d'éloge ou de mystère. Son nom vient du fait que c'est la quatrième page de la couverture qui englobe l'avant et l'arrière du livre. Voilà, maintenant quand quelqu'un vous parlera du derrière du livre, vous pourrez le corriger en lui disant que cela s'appelle la quatrième de couverture. Et oui, fallait y penser. Voilà, c'est tout pour moi. Je vous dis à la semaine prochaine pour un nouveau fait expliqué dans Fallait y penser.
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0: Bonjour à tous, à la une de l'actualité, la vigilance reste maximale dans le sud de la France face au risque d'incendie. Météo France place 6 départements en danger très élevé, dont les Pyrénées-Orientales, l'Aude et les Bouches-du-Rhône. Après plusieurs feux déjà importants ces derniers jours, la végétation reste très sèche et les fortes chaleurs font craindre un été particulièrement à risque. Les autorités appellent à la plus grande prudence alors qu'une nouvelle vague de chaleur est attendue dès ce week-end. Une cellule interministérielle de crise d'ailleurs autour de la canicule et des feux de forêt. Sébastien Lecornu est à Marseille cet après-midi. Le Premier ministre va faire le point avec les pompiers et les élus locaux sur la mobilisation de l'État face à ces risques. Plus de 180 ONG françaises tirent la sonnette d'alarme. Elles lancent une vaste campagne pour alerter sur la baisse des financements publics consacrés à la solidarité internationale. Selon elles, ces aides ont été fortement réduites ces dernières années, mettant en danger des milliers d'emplois et de nombreux projets humanitaires. Certaines associations craignent même de disparaître. Une mobilisation d'ampleur est lancée cet été pour sensibiliser le grand public à cette situation, qualifiée de recul historique. La ministre Aurore Berger obtient un non-lieu dans l'affaire des crèches privées. Elle était soupçonnée d'avoir menti sous serment sur ses liens avec une responsable du secteur. Mais la Cour de justice de la République a estimé qu'aucun lien personnel ou amical n'avait été prouvé. Une opération promotionnelle de grande ampleur organisée par Lidl pour vendre 200 000 climatiseurs et ventilateurs en France a tourné au chaos dans plusieurs magasins ce jeudi. Des longues files d'attente, des bousculades et parfois des tensions dès l'ouverture, notamment à Nanterre. Dans certains points de vente, les stocks très limités face à une forte demande ont aggravé les mouvements de foule. Des vidéos circulant sur les réseaux sociaux montrent des clients arrivés très tôt, parfois dans la nuit. La Cour de justice de l'Union européenne a confirmé l'amende record de 4,1 milliards d'euros infligée à Google en 2018 pour abus de position dominante. Google aurait imposé ses propres applications comme son moteur de recherche et Chrome sur les smartphones utilisant Android au détriment de la concurrence. Le recours du groupe est donc rejeté. Et puis on termine par un mot sport avec du football. Les États-Unis ont décroché leur billet pour les huitièmes de finale du mondial après avoir gagné contre la Bosnie-Herzégovine 2-0. Ils joueront le prochain tour contre la Belgique. Les Diables Rouges qui ont d'ailleurs réussi un incroyable retour face au Sénégal. Menés 2-0 jusqu'à la 87e minute, ils s'imposent finalement 3-2 après prolongation. De son côté, l'Angleterre a aussi évité le piège de la République démocratique du Congo. Les Anglais l'ont emporté 2-1 grâce à un doublé d'Harry Kane. Voilà pour l'essentiel de l'actualité. Bon après-midi à tous.
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0: Bonjour à tous, cette semaine dans Le Point Lexico, on va parler musique. Quand vous n'êtes pas d'accord avec quelqu'un au point que c'est à la limite d'arriver au conflit, le seul conseil qu'on peut vous donner est d'accorder vos violons, ce qui signifie se mettre d'accord. Mais d'où vient cette expression? Eh bien, l'on retrouve cette expression au 19e siècle, mais pas tout à fait sur la même forme. En effet, dans l'argot du 19e, un accordeur de flûte désignait un juge, personne qui est censée mettre d'accord les gens en cas de conflit. Mais quel est le rapport avec le violon, me diriez-vous? Oui, parce que ce n'est pas le même instrument quand même, hein. Eh bien, une autre expression faisait concurrence à l'accordeur de flûte pour désigner le juge, il s'agissait de l'accordeur de vielle. La vielle, c'est une sorte de violon du Moyen-Âge. D'ailleurs, le terme est utilisé aujourd'hui pour désigner globalement tous les instruments à cordes frottées. Ce qu'il s'est passé est simple. La deuxième expression avec la vielle a concurrencé celle avec la flûte et a fini par la supplanter. Surtout qu'en général, on n'accorde pas des flûtes mais plutôt des instruments à cordes. De fil en aiguille, la vielle est devenue violon pour arriver à l'expression actuelle, accorder ses violons. On récapitule, accorder ses violons signifie se mettre d'accord. À l'origine, elle vient de l'accordeur de flûte qui désignait un juge au 19e siècle en argot, d'où l'idée de se mettre d'accord. Elle a été concurrencée par l'expression accordeur de vielle qui a fini par nous parvenir sous la forme accorder ses violons. Peut-être parce que c'est plus cohérent que d'accorder une flûte. Voilà, c'est tout pour aujourd'hui. Moi je vous dis à la semaine prochaine pour une nouvelle expression française expliquée dans le Point
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0: Bonjour à tous, à la une de l'actualité, la vigilance reste maximale dans le sud de la France face au risque d'incendie. Météo France place 6 départements en danger très élevé, dont les Pyrénées-Orientales, l'Aude et les Bouches-du-Rhône. Après plusieurs feux déjà importants ces derniers jours, la végétation reste très sèche et les fortes chaleurs font craindre un été particulièrement à risque. Les autorités appellent à la plus grande prudence alors qu'une nouvelle vague de chaleur est attendue dès ce week-end. Une cellule interministérielle de crise d'ailleurs autour de la canicule et des feux de forêt. Sébastien Lecornu est à Marseille cet après-midi. Le Premier ministre va faire le point avec les pompiers et les élus locaux sur la mobilisation de l'État face à ces risques. Plus de 180 ONG françaises tirent la sonnette d'alarme. Elles lancent une vaste campagne pour alerter sur la baisse des financements publics consacrés à la solidarité internationale. Selon elles, ces aides ont été fortement réduites ces dernières années, mettant en danger des milliers d'emplois et de nombreux projets humanitaires. Certaines associations craignent même de disparaître. Une mobilisation d'ampleur est lancée cet été pour sensibiliser le grand public à cette situation, qualifiée de recul historique. La ministre Aurore Berger obtient un non-lieu dans l'affaire des crèches privées. Elle était soupçonnée d'avoir menti sous serment sur ses liens avec une responsable du secteur. Mais la Cour de justice de la République a estimé qu'aucun lien personnel ou amical n'avait été prouvé. Une opération promotionnelle de grande ampleur organisée par Lidl pour vendre 200 000 climatiseurs et ventilateurs en France a tourné au chaos dans plusieurs magasins ce jeudi. Des longues files d'attente, des bousculades et parfois des tensions dès l'ouverture, notamment à Nanterre. Dans certains points de vente, les stocks très limités face à une forte demande ont aggravé les mouvements de foule. Des vidéos circulant sur les réseaux sociaux montrent des clients arrivés très tôt, parfois dans la nuit. La Cour de justice de l'Union européenne a confirmé l'amende record de 4,1 milliards d'euros infligée à Google en 2018 pour abus de position dominante. Google aurait imposé ses propres applications comme son moteur de recherche et Chrome sur les smartphones utilisant Android au détriment de la concurrence. Le recours du groupe est donc rejeté. Et puis on termine par un mot sport avec du football. Les États-Unis ont décroché leur billet pour les huitièmes de finale du mondial après avoir gagné contre la Bosnie-Herzégovine 2-0. Ils joueront le prochain tour contre la Belgique. Les Diables Rouges qui ont d'ailleurs réussi un incroyable retour face au Sénégal. Menés 2-0 jusqu'à la 87e minute, ils s'imposent finalement 3-2 après prolongation. De son côté, l'Angleterre a aussi évité le piège de la République démocratique du Congo. Les Anglais l'ont emporté 2-1 grâce à un doublé d'Harry Kane. Voilà pour l'essentiel de l'actualité. Bon après-midi à tous. 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
2: Plus d'un Français sur trois ne lit jamais. Constat alarmant, pourtant la lecture comporte de nombreux bienfaits que je vous propose de passer en revue pour rehausser votre goût pour les livres.

0: Selon Étienne-François de Vernage, prêtre français du XVIIe siècle, la lecture est à l'esprit ce que les aliments sont au corps. En effet, lire recèle de nombreux trésors. En voici quelques-uns. Lire, c'est s'auto-éduquer. Lire est l'une des méthodes les plus immédiates pour acquérir ou développer des connaissances dans n'importe quel domaine. En lisant, je peux à moindre coût apprendre au contact d'experts. Lire, c'est gagner du temps. Selon le journaliste Pierre Dumayet, lire est le moyen de vivre plusieurs fois. En lisant, j'ai accès en quelques heures à l'expérience, à l'expertise qu'une personne peut avoir mise des années à acquérir. Lire, c'est aller à la rencontre de personnes que je ne pourrais rencontrer autrement. S'il est difficile, voire impossible, d'aller prendre un café avec Descartes ou avec Nelson Mandela, je peux toutefois accéder à leur génie à travers leurs livres. Lire, c'est s'offrir la possibilité de changer, de se développer. Selon l'auteur américain Matthew Kelly, on devient ce qu'on lit. En lisant, je m'expose à des pensées, à des idées, à des cultures nouvelles, ce qui contribue à élargir ma vision. Et enfin, lire présente des bienfaits pour notre corps. Selon une étude réalisée par des chercheurs de l'Université américaine de Yale, les personnes qui lisent plus de 3h30 par semaine, soit plus de 30 minutes par jour, voient leur espérance de vie augmenter de 2 ans en moyenne, car la lecture stimule le cerveau. Selon une autre étude de l'Université britannique de Sussex au Canada, la lecture a des vertus apaisantes. Elle diminue les tensions musculaires et réduit le rythme cardiaque. Je conclurai simplement avec cette jolie phrase du docteur Michel Simès. Si c'est en forgeant qu'on devient forgeron, c'est en lisant qu'on devient lecteur, avec un cerveau au top de sa forme.
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0: 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Avec Annanciel, artiste auprès des enfants, le mot imposé du jour est « enfant ».
1: Je vis avec eux tout ce que j'aurais jamais pensé vivre, en fait. Je vis des moments tellement précieux. Je pensais pas, justement, trouver autant de plaisir à faire ce que je fais actuellement en leur partageant la bonne nouvelle. Pendant que j'étais enseignante, il y avait beaucoup de choses qui me frustraient de pas pouvoir leur dire dans ma classe. Et là, ce que j'aime, c'est leur partager la vérité de la Bible, la vérité de ce que dit Dieu, et de voir leurs yeux tout d'un coup, waouh, saisir une vérité spirituelle qui va changer leur façon de raisonner, mais aussi leur choix. Les enfants, j'aime aussi avec eux rêver sur le ciel, quelle sera notre vie après la mort. J'aime quand ils me posent des questions, est-ce qu'il y aura tel animal ? J'aime beaucoup ces moments où pour eux, c'est facile de se projeter, en fait, beaucoup plus que nous, des fois. J'aime ces moments où je les croise dans l'église. Ils viennent juste me faire un câlin, ils me disent rien, mais ils me voient, ils viennent vers moi.

0: Ils me font un câlin. J'aime beaucoup ces moments-là. Les enfants, j'aime aussi quand ils vivent un moment intense avec Dieu, dans la présence de Dieu. Quand on a le calme dans une salle où il y a 100 enfants, où on est en train de vivre un moment magique dans la présence de Dieu, ça, on peut pas le fabriquer. On peut pas fabriquer un moment où les enfants, ils sont comme sur la pointe des pieds, pas vouloir déranger un moment qu'on est en train de vivre. C'est aussi beaucoup des prénoms d'enfants que j'ai dans ma tête. Ces enfants qui sont arrivés des fois introvertis, timides, n'osant pas s'exprimer devant les autres, et puis qui un jour prennent la parole et qui parlent devant tout le monde, ou alors ils osent, par exemple, danser sur scène. J'aime beaucoup le cheminement, en fait, avec les enfants, de voir comment ils évoluent et comment la présence de Dieu aussi les change.
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0: Bonjour à tous, à la une de l'actualité, plusieurs incendies en cours dans le sud de la France. 6 départements sont en alerte très sévère pour les feux de forêt. Dans l'Aude, le feu de Pouzolles-Minervois a parcouru près de 900 hectares. Il reste actif à cause du vent. Des habitants ont été évacués et près de 600 pompiers sont mobilisés. Dans les Bouches-du-Rhône, les feux de Lançon de Provence et de Rognac sont désormais fixés, tout comme celui de Fréjus. Les parents des jumelles de 15 mois mortes de déshydratation près de Valenciennes ont été mis en examen et placés en détention provisoire. L'autopsie a confirmé un décès lié à une déshydratation sévère avec une insuffisance pondérale. Les 4 autres enfants de la famille ont été confiés à l'aide sociale à l'enfance. Le propriétaire du pétrolier Tagore écope d'une amende d'1 million d'euros. Le navire, intercepté fin mai par la marine française dans l'Atlantique, était sans pavillon conforme et avait refusé d'obtempérer. Il est soupçonné d'appartenir à une flotte fantôme russe. L'amende a été payée et le pétrolier est désormais autorisé à quitter les eaux françaises. Les prix à la pompe vont baisser ce week-end. Les magasins Leclerc et Intermarché lancent une opération carburant à prix coûtant dès demain. C'est à l'occasion des premiers grands départs en vacances. De son côté, Leclerc annonce aussi une baisse du prix de la recharge électrique à 19 centimes le kilowattheure, et ça sur une partie de son réseau. Mieux comprendre la pratique du sport dans les quartiers populaires, c'est ce que veut le ministère des Sports pour adapter sa politique. Julie Pierret.
1: Oui, le ministère lance une étude nationale. L'idée, c'est de mieux comprendre les pratiques sportives, les attentes des habitants et les obstacles qu'ils rencontrent. L'objectif, c'est d'évaluer si les équipements, les clubs et les dispositifs qui existent déjà répondent réellement aux besoins du terrain. Des enquêtes, des entretiens et des analyses seront menées partout dans l'Hexagone. Un questionnaire est également adressé aux acteurs du sport jusqu'au 5 juillet prochain. Les conclusions de cette étude serviront à orienter les politiques publiques et les futurs contrats de ville, avec des recommandations pour développer une offre sportive plus accessible dans les quartiers prioritaires.
0: Merci Julie. Et vous avez toutes les infos sur le site du ministère des Sports. Enfin, un mot de tennis, déception à Wimbledon pour Léolia Jean-Jean. La Française a été éliminée au deuxième tour de la compétition par l'Ukrainienne Daria Snigur. Elle était la dernière Française encore en lice après l'élimination hier de Diane Paris. Et puis chez les hommes, c'est terminé pour Adrian Manarino. Et sur les courts cet après-midi, on retrouve Quentin Alice, Valentin Royer et Kyriane Jacquet. Voilà pour l'actualité. Excellent après-midi à tous.

0: Bonjour à tous, cette semaine dans le Point Lexico, on va parler coton. Lorsque votre santé se dégrade ou plus généralement lorsque vous menez de mauvaises affaires, on dit généralement que vous filez un mauvais coton. Mais d'où vient cette expression? Eh bien, il semblerait qu'au XVIIe siècle déjà, l'expression « jeter un vilain coton » signifiait se ruiner. À l'image des étoffes de coton qui s'effilochent avec l'usure du temps en formant ce qu'on appelle des peluches ou bien des bouloches jusqu'à complètement se déchirer, un peu comme quand on se ruine finalement. Cette expression signifiait également dépérir par la maladie. Progressivement, au XIXe siècle, jeter un mauvais coton devient jeter un vilain coton, tout en gardant les mêmes sens. Puis, au XIXe siècle toujours, le développement des usines de filature de coton a fait que l'expression a à nouveau évolué de jeter un mauvais coton à filer un mauvais coton, tout en gardant également les deux sens de dépérir par la maladie et de se ruiner en faisant de mauvaises affaires. On récapitule, l'expression filer un mauvais coton vient à l'origine d'une autre expression datant du XVIIe siècle. Jeter un vilain coton qui signifiait se ruiner. Au 19e siècle, cette expression a subi de nombreuses évolutions pour devenir finalement filer un mauvais coton tout en gardant les mêmes sens qu'on lui connaît encore aujourd'hui. Voilà, c'est tout pour aujourd'hui. Quant à moi, je vous retrouve la semaine prochaine pour une nouvelle expression française expliquée dans le Point Lexico.
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0: Bonjour à tous, à la une de l'actualité, plusieurs incendies en cours dans le sud de la France. 6 départements sont en alerte très sévère pour les feux de forêt. Dans l'Aude, le feu de Pouzolles-Minervois a parcouru près de 900 hectares. Il reste actif à cause du vent. Des habitants ont été évacués et près de 600 pompiers sont mobilisés. Dans les Bouches-du-Rhône, les feux de Lançon de Provence et de Rognac sont désormais fixés, tout comme celui de Fréjus. Les parents des jumelles de 15 mois mortes de déshydratation près de Valenciennes ont été mis en examen et placés en détention provisoire. L'autopsie a confirmé un décès lié à une déshydratation sévère avec une insuffisance pondérale. Les 4 autres enfants de la famille ont été confiés à l'aide sociale à l'enfance. Le propriétaire du pétrolier Tagor écope d'une amende d'1 million d'euros. Le navire, intercepté fin mai par la marine française dans l'Atlantique, était sans pavillon conforme et avait refusé d'obtempérer. Il est soupçonné d'appartenir à une flotte fantôme russe. L'amende a été payée et le pétrolier est désormais autorisé à quitter les eaux françaises. Les prix à la pompe vont baisser ce week-end. Les magasins Leclerc et Intermarché lancent une opération carburant à prix coûtant dès demain. C'est à l'occasion des premiers grands départs en vacances. De son côté, Leclerc annonce aussi une baisse du prix de la recharge électrique à 19 centimes le kilowattheure, et ça sur une partie de son réseau. Mieux comprendre la pratique du sport dans les quartiers populaires, c'est ce que veut le ministère des Sports pour adapter sa politique, Julie Pierret.
1: Oui, le ministère lance une étude nationale. L'idée, c'est de mieux comprendre les pratiques sportives, les attentes des habitants et les obstacles qu'ils rencontrent. L'objectif, c'est d'évaluer si les équipements, les clubs et les dispositifs qui existent déjà répondent réellement aux besoins du terrain. Des enquêtes, des entretiens et des analyses seront menées partout dans l'Hexagone. Un questionnaire est également adressé aux acteurs du sport jusqu'au 5 juillet prochain. Les conclusions de cette étude serviront à orienter les politiques publiques et les futurs contrats de ville, avec des recommandations pour développer une offre sportive plus accessible dans les quartiers prioritaires.
0: Merci Julie. Et vous avez toutes les infos sur le site du ministère des Sports. Enfin, un mot de tennis, déception à Wimbledon pour Léolia Jean-Jean. La Française a été éliminée au deuxième tour de la compétition par l'Ukrainienne Daria Snigur. Elle était la dernière Française encore en lice après l'élimination hier de Diane Paris. Et puis chez les hommes, c'est terminé pour Adrian Manarino. Et sur les courts cet après-midi, on retrouve Quentin Alice, Valentin Royer et Kyriane Jacquet. Voilà pour l'actualité. Excellent après-midi à tous.
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1: Avec Sarah Lunyanga-Conki, chargée de communication parrainage au CEL, le mot imposé est aujourd'hui vitalité.
2: Vitalité, ça me fait penser à l'énergie. Ça me fait penser un peu à ce que les gens disent de moi quand ils me voient. Ils disent que je suis pleine de vitalité, pleine de joie, j'aime rire, j'aime blaguer, je suis toujours d'entrain et de bonne humeur, la grosse majorité du temps. Donc ouais, vitalité, ça me fait penser à moi. Je me rends compte aussi à quel point c'est précieux, parce que quand on est extrêmement fatigué, on se rend compte que avoir la vitalité et être en pleine forme, c'est vital. C'est vraiment vital. Donc ouais, vitalité, c'est un peu qui je suis. Pour moi, la recette de la vitalité, bah, déjà, je me dis que la grosse majorité me vient de Dieu, parce que c'est lui qui me la donne. La vitalité, c'est aussi son entourage, les personnes qu'on a autour de soi, des personnes qui nous apportent aussi la joie, la bonne humeur. La vitalité aussi, c'est se dire qu'on peut être aussi une source de joie, de vie pour les personnes qui sont autour de nous. La source de la vitalité, c'est prendre la vie du bon côté en se disant que bah, être en vie, déjà, c'est une grâce. Vivre la vie à pleines dents.
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1: Avec Véronique Lavoué, directrice des projets auprès du CEL, le mot imposé est aujourd'hui Jésus-Christ.
2: Moi, c'est celui que j'ai choisi de suivre quand j'étais enfant. Je suis née dans une famille chrétienne, j'ai grandi dans une famille chrétienne où Dieu prenait pas mal de place. Je pense que je dois m'être convertie plusieurs fois, mais je crois que ça arrive beaucoup aux enfants de famille chrétienne. Et depuis, je ne l'ai pas lâché. C'est mon compagnon de route, c'est celui avec qui je marche, c'est celui qui me porte quand j'arrive plus à marcher. Et ça m'est arrivé régulièrement dans ma vie, ça m'arrive de temps en temps. Alors je ne sais pas si c'est lui qui marche avec moi ou moi qui marche avec lui. En tout cas, on marche ensemble. Je ne vais pas le lâcher et moi je sais qu'il ne va pas me lâcher non plus.
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1: Bonjour à tous, à la une de l'actualité, plusieurs incendies en cours dans le sud de la France. 6 départements sont en alerte très sévère pour les feux de forêt. Dans l'Aude, le feu de Pouzolles-Minervois a parcouru près de 900 hectares. Il reste actif à cause du vent. Des habitants ont été évacués et près de 600 pompiers sont mobilisés. Dans les Bouches-du-Rhône, les feux de Lançon de Provence et de Rognac sont désormais fixés, tout comme celui de Fréjus. Les parents des jumelles de 15 mois mortes de déshydratation près de Valenciennes ont été mis en examen et placés en détention provisoire. L'autopsie a confirmé un décès lié à une déshydratation sévère avec une insuffisance pondérale. Les 4 autres enfants de la famille ont été confiés à l'aide sociale à l'enfance. Le propriétaire du pétrolier Tagore écope d'une amende d'1 million d'euros. Le navire, intercepté fin mai par la marine française dans l'Atlantique, était sans pavillon conforme et avait refusé d'obtempérer. Il est soupçonné d'appartenir à une flotte fantôme russe. L'amende a été payée et le pétrolier est désormais autorisé à quitter les eaux françaises. Les prix à la pompe vont baisser ce week-end. Les magasins Leclerc et Intermarché lancent une opération carburant à prix coûtant dès demain. C'est à l'occasion des premiers grands départs en vacances. De son côté, Leclerc annonce aussi une baisse du prix de la recharge électrique à 19 centimes le kilowattheure, et ça sur une partie de son réseau. Mieux comprendre la pratique du sport dans les quartiers populaires, c'est ce que veut le ministère des Sports pour adapter sa politique. Julie Pierret.
2: Oui, le ministère lance une étude nationale. L'idée, c'est de mieux comprendre les pratiques sportives, les attentes des habitants et les obstacles qu'ils rencontrent. L'objectif, c'est d'évaluer si les équipements, les clubs et les dispositifs qui existent déjà répondent réellement aux besoins du terrain. Des enquêtes, des entretiens et des analyses seront menées partout dans l'Hexagone. Un questionnaire est également adressé aux acteurs du sport jusqu'au 5 juillet prochain. Les conclusions de cette étude serviront à orienter les politiques publiques et les futurs contrats de ville, avec des recommandations pour développer une offre sportive plus accessible dans les quartiers prioritaires.
1: Merci Julie. Et vous avez toutes les infos sur le site du ministère des Sports. Enfin, un mot de tennis, déception à Wimbledon pour Léolia Jean-Jean. La Française a été éliminée au deuxième tour de la compétition par l'Ukrainienne Daria Snigur. Elle était la dernière Française encore en lice après l'élimination hier de Diane Paris. Et puis chez les hommes, c'est terminé pour Adrian Manarino. Et sur les courts cet après-midi, on retrouve Quentin Alice, Valentin Royer et Kyriane Jacquet. Voilà pour l'actualité. Excellent après-midi à tous.
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0: 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Bonjour Nicolas.
1: Bonjour Gladys.
0: Alors le G20, c'est un sigle incontournable quand on parle de développement. Le G20 joue un rôle important au niveau des décisions internationales et c'est cette structure qui réunit les 20 pays les plus riches du monde.
1: Alors ce n'est pas tout à fait exact. Le G20 a beau représenter environ 85% de l'économie mondiale et les deux tiers de la population mondiale, cette affirmation est inexacte à deux niveaux. Non seulement le G20 ne rassemble pas 20 États à proprement parler, mais plus encore, ses membres ne font pas forcément partie des pays les plus riches du monde.
0: Alors, on va commencer déjà par détailler la première remarque. Le G20 ne rassemble pas 20 États.
1: Pas à proprement parler. Si on veut être plus précis, le G20 ne réunit pas 20 États, mais 19, plus un groupement régional d'États, l'Union européenne. C'est d'ailleurs très rare qu'une organisation régionale soit membre permanent d'une organisation internationale.
0: Alors ensuite, une autre certitude qui s'effondre, j'ai envie de dire, les membres du G20 ne font pas forcément partie des pays les plus riches du monde.
1: Non, là non plus, c'est une idée reçue. Parmi les membres du G20, certaines nations ne font pas partie des 19 premières économies mondiales. Si on se fie au classement établi par la Banque mondiale, l'Argentine est à la 24e place des économies mondiales en termes de PIB en 2014 et l'Afrique du Sud, la 33e, et pourtant toutes deux font partie du G20.
0: Alors par extension, est-ce que cela veut dire aussi que certains pays dits riches économiquement ne sont pas représentés au G20?
1: Oui, effectivement, à l'inverse, certaines des économies les plus importantes, comme l'Espagne ou les Pays-Bas, ne sont pas présentes au G20, ce qui peut parfois causer quelques tensions.
0: Et alors pourquoi cela? Est-ce par choix de ces pays eux-mêmes?
1: Non, cette composition approximative est le fruit de multiples compromis, comme on peut l'imaginer. Elle s'explique notamment par les débuts en fait, de l'organisation. À l'origine, en 1999, il s'agissait de réunir une fois par an les ministres des Finances et gouverneurs de banques centrales des principaux pays industrialisés et des principaux pays émergents, pour faciliter alors la concertation internationale en matière économique. Mais ça n'est qu'en 2008, avec la crise, que les chefs d'État et de gouvernement se sont réappropriés cet espace de dialogue.
0: Alors on parle aussi souvent du G8, enfin du G7 maintenant. C'est différent du G20 et le G20 n'a pas remplacé le G7.
1: Non, effectivement, ce sont deux structures différentes. Le G7 est plus ancien. S'il a évolué au cours des dernières années, il regroupe actuellement l'Allemagne, le Canada, les États-Unis, la France, l'Italie, le Japon ou encore le Royaume-Uni. On a pendant longtemps parlé du G8 avec l'association de la Russie, mais depuis les événements en Ukraine de 2014, une distance s'est réinstallée avec ce pays, d'où actuellement le terme de G7. Et puis pour revenir à la question, le G20 n'a pas remplacé le G7, chacune a son histoire propre. Et actuellement, on se dirige plutôt vers une spécialisation de chacune de ces institutions. Au G20, les affaires économiques, au G7, G8, les questions plus politiques.
0: Alors, si je résume, le G20 regroupe 19 États plus l'Union européenne. Et parmi ces 19 États, ce ne sont pas forcément les plus riches du monde. Et le G20 s'occupe des questions économiques mondiales, alors que le G7, anciennement G8, lui, s'occupe des questions politiques. 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

0: Bonjour à tous, à la une de l'actualité, plusieurs incendies en cours dans le sud de la France. 6 départements sont en alerte très sévère pour les feux de forêt. Dans l'Aude, le feu de Pouzolles-Minervois a parcouru près de 900 hectares. Il reste actif à cause du vent. Des habitants ont été évacués et près de 600 pompiers sont mobilisés. Dans les Bouches-du-Rhône, les feux de Lançon de Provence et de Rognac sont désormais fixés, tout comme celui de Fréjus. Les parents des jumelles de 15 mois mortes de déshydratation près de Valenciennes ont été mis en examen et placés en détention provisoire. L'autopsie a confirmé un décès lié à une déshydratation sévère avec une insuffisance pondérale. Les 4 autres enfants de la famille ont été confiés à l'aide sociale à l'enfance. Le propriétaire du pétrolier Tagore écope d'une amende d'1 million d'euros. Le navire, intercepté fin mai par la marine française dans l'Atlantique, était sans pavillon conforme et avait refusé d'obtempérer. Il est soupçonné d'appartenir à une flotte fantôme russe. L'amende a été payée et le pétrolier est désormais autorisé à quitter les eaux françaises. Les prix à la pompe vont baisser ce week-end. Les magasins Leclerc et Intermarché lancent une opération carburant à prix coûtant dès demain. C'est à l'occasion des premiers grands départs en vacances. De son côté, Leclerc annonce aussi une baisse du prix de la recharge électrique à 19 centimes le kilowattheure, et ça sur une partie de son réseau. Mieux comprendre la pratique du sport dans les quartiers populaires, c'est ce que veut le ministère des Sports pour adapter sa politique. Julie Pierret.
1: Oui, le ministère lance une étude nationale. L'idée, c'est de mieux comprendre les pratiques sportives, les attentes des habitants et les obstacles qu'ils rencontrent. L'objectif, c'est d'évaluer si les équipements, les clubs et les dispositifs qui existent déjà répondent réellement aux besoins du terrain. Des enquêtes, des entretiens et des analyses seront menées partout dans l'Hexagone. Un questionnaire est également adressé aux acteurs du sport jusqu'au 5 juillet prochain. Les conclusions de cette étude serviront à orienter les politiques publiques et les futurs contrats de ville, avec des recommandations pour développer une offre sportive plus accessible dans les quartiers prioritaires.
0: Merci Julie. Et vous avez toutes les infos sur le site du ministère des Sports. Enfin, un mot de tennis, déception à Wimbledon pour Léolia Jean-Jean. La Française a été éliminée au deuxième tour de la compétition par l'Ukrainienne Daria Snigur. Elle était la dernière Française encore en lice après l'élimination hier de Diane Paris. Et puis chez les hommes, c'est terminé pour Adrian Manarino. Et sur les courts cet après-midi, on retrouve Quentin Alice, Valentin Royer et Kyriane Jacquet. Voilà pour l'actualité. Excellent après-midi à tous.
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4: Une fille qui est handicapée, donc ça fait beaucoup de soucis. Mais bon, elle sait très bien évoluer. Aujourd'hui, elle part même en vacances tout seule, mais en voyage organisé, oui. Elle était née normale. Mais à 2 ans, elle a fait une encéphalite ou une, comment qu'on dit, enfin, voilà. Et après, elle était, on peut pas dire qu'elle était, oui, elle était plus normale. Parce que des années, j'ai passé chez les psychologues, chez les psychiatres. Et puis après, elle est rentrée dans des instituts avec des éducateurs. Et donc, c'est là qu'elle a évolué.
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Salut les cocos, bienvenue dans Petit Écran Rococo, la chronique qui revient sur vos séries d'enfance. Le genre des 60s en compagnie d'une boule de poils drôle et maladroite. Ses origines n'ont d'ailleurs rien à voir avec le physique que nous lui connaissons aujourd'hui. Dès 1931, s'embarquera dans 10 saisons télévisées. Souvent aux prises avec un petit inspecteur ronchon, cela n'empêche pas de vivre tranquillement sa vie. Un dernier indice, c'est une panthère grande. Je pense que le générique vous revient déjà en mémoire.

0: Henri Mancini pour avoir créé ce thème. Je suis sûre qu'il restera dans notre tête jusqu'à la fin. Panthère Rose débarque sur nos écrans en 1974 et vogue entre l'ORTF, TF1, Antenne 2, France 3 ou encore Boomerang jusqu'en 2016. Même 50 ans plus tard, cette série définitivement populaire. Mais au juste, quelles sont les origines bon à moustache? Allons voir si certains se rappellent. Mais... s'il vous plaît. Eh oh, c'est pas ce qu'est demandé. Bon, maintenant on va se calmer. Est-ce qu'il y aurait quelqu'un de sérieux dans ce groupe pour répondre à ma question?
1: Bah, je crois que justement c'est adapté d'un film. Je crois que c'est ça, ouais.
0: Eh bien, au moins. Est-ce que nos deux petites cocottes turbulentes auraient une autre suite?
2: Le dessin animé de la Panthère Rose soit une œuvre originale, je pense que c'est une adaptation.
0: Ah!
3: Je crois que c'est une adaptation de bande dessinée, mais je suis pas sûre.
2: Pour moi, j'aurais tendance à dire que la Panthère Rose, enfin le dessin animé de la Panthère Rose, est une adaptation d'un film. Parce que je sais que j'ai vu les films de la Panthère Rose, je pense qu'il y en a eu plus.
0: Oh! Permettez-moi de vous en dire plus. Riche compagnie, la célèbre série d'animation est en effet

0: basée sur la série de films éponymes réalisée par Blake Edwards entre 1963 et 1993. Elle met bien en scène un inspecteur, mais en ce qui concerne la panthère, eh bien, comment dire ? Je teste ça. 4 propositions, une seule réponse possible. Faites vos jeux. Dans la série télé La Panthère Rose, le félin a été inspiré par Petit 1, Rose, qui n'est autre que la panthère de compagnie du méchant du film. Petit 2, Rose, qui n'est en fait pas une panthère, mais un simple chat au mauvais caractère. Petit 3, ni l'un ni l'autre. La panthère rose est le bar de prédilection de l'inspecteur qui l'utilise comme QG au fil des... Une pierre précieuse. Parce qu'il fallait une 4e proposition.
1: Alors franchement, je trouve que c'est une question difficile déjà. Mais je sais pas. Je pense que ça renvoie à Rose, la panthère du méchant dans le film. Mais je suis pas sûre. Je suis pas du tout.
2: Je sais pas, je dirais la réponse B.
3: Je pense que c'est une pierre précieuse. Dans mes souvenirs, il parle d'une panthère. Ils ont l'air de dire que c'est important, donc j'imagine que c'est une pierre précieuse.
4: Bravo ma petite cocotte, c'est bien toi qui as trouvé la bonne réponse.
0: Pour la petite anecdote, la panthère rose est donc un diamant au cœur de l'enquête de l'inspecteur. Mais comment un diamant a-t-il pu devenir une panthère, me direz-vous ? Il se trouve que le générique du film interprète le titre 100% au pied de la lettre. La panthère rose est une pierre précieuse mais porte le nom d'un animal. On va donc animer une panthère rose pour introduire notre ouverture. Littéralement, il est dit que le public aurait applaudi ce générique pendant de longues minutes lors de la première. Devenue bien malgré elle une vedette grâce à une simple apparition en début de film, la panthère rose se transformera peu à peu en personnage à part entière, d'abord dans des courts-métrages, puis dans la fameuse série télévisée. Merci pour votre présence et votre écoute, et on se retrouve bientôt avec le 5e épisode de

0: Bonsoir à tous, à la une de l'actualité, situation toujours tendue sur le front des incendies dans le sud de la France. Près de 1000 hectares ont déjà brûlé entre l'Aude, l'Hérault et les Bouches-du-Rhône, avec plusieurs foyers toujours actifs. Et selon le Premier ministre Sébastien Lecornu, cette multiplication des incendies arrive de manière prématurée cette année. Et les pompiers, eux, sont toujours sur le terrain. Ils appellent la population à la prudence, surtout en cette période de départ en vacances.
1: À tous les concitoyens qui prennent la route des vacances, les feux sont à proscrire, surtout en milieu sauvage. Pas de jet de mégot par la fenêtre jetée, on va dire, par acte de négligence ou sans penser à des conséquences graves que cela peut engendrer en termes de risque incendie feu de forêt. Ne pas utiliser des appareils thermiques pouvant provoquer des étincelles. D'une manière globale, c'est le sujet de ne pas utiliser des feux en pleine nature et d'être extrêmement vigilant et d'être toujours attentif aux risques feux de forêt environnant les concitoyens en fonction de là où ils iront passer leur séjour de vacances.
0: Propos recueillis par Myline Desbacs. 6 départements de l'arc méditerranéen sont toujours en alerte très sévère pour les feux de forêt. Un homme de 78 ans est décédé en garde à vue dans le commissariat du 20e arrondissement de Paris. Placé en garde à vue pour des soupçons de violence conjugale, il a été retrouvé inanimé dans sa cellule hier matin. Une enquête a été confiée à l'IGPN, la police des polices. L'assurance maladie propose d'interdire la vente de cigarettes aux personnes nées après 2009 pour créer une génération sans tabac. Cette mesure figure dans son rapport annuel présenté aujourd'hui. Elle recommande aussi de rendre le Nutri-Score obligatoire et le port du casque à vélo pour les plus de 12 ans. Décision rarissime dans l'affaire Dany le Prince. La cour de révision a annulé sa condamnation à la perpétuité pour le quadruple meurtre de sa famille. C'était en 1994 dans la Sarthe. La justice estime que des éléments du dossier sont aujourd'hui fragilisés et ordonne un nouveau procès. Dany le Prince, 69 ans, a toujours clamé son innocence. L'annulation du festival Solidays à cause de la canicule met l'association Solidarité Sida en difficulté. Elle annonce avoir perdu près de 3 millions d'euros, soit 70% de ses ressources. Les bénéfices du festival permettent chaque année de financer des dizaines d'associations de lutte contre le VIH en France et à l'étranger. L'actrice Isabelle Huppert devient la première femme élue présidente de la Cinémathèque française. À 73 ans, elle succède à Costa Gavras pour un mandat de 3 ans. Elle aura notamment pour mission de défendre et de valoriser le patrimoine cinématographique français et international. Voilà pour l'actualité. Bonne fin de journée à tous.

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1: Trouver du travail s'avère difficile pour de nombreux Français ces dernières années. Assumer le statut de chômeur l'est parfois plus encore. L'association Active Action tente de soutenir ces personnes en baisse de confiance en développant leur employabilité à travers des ateliers ludiques et des temps de parole. Mais l'usine Nélique, volontaire en service civique, est une des animatrices de ces rencontres. Elle nous présente les débuts et les motivations de l'association.
2: C'est une association qui a été créée il y a 5 ans par 3 cofondateurs qui en fait ont connu plusieurs périodes de chômage de façon successive. Et en fait, ils se sont rendus compte que dans la société aujourd'hui, il n'y a pas beaucoup de choses en fait créées pour répondre aux besoins concrets en fait des personnes au chômage. Voilà, c'est une association qui a évolué comme ça. On aide les personnes, on accompagne les personnes grâce à des ateliers collaboratifs dans lesquels en fait on les laisse travailler ensemble, on les laisse coopérer ensemble. Et de cette coopération émergent en fait des opportunités d'action.
1: Une coopération d'ailleurs très mixte. Les ateliers proposés par l'association sont ouverts à tous, quel que soit l'âge ou la situation professionnelle. On en compte environ 2 par semaine à Strasbourg.
2: Aujourd'hui, on a fait un Active Jump. Il y a aussi l'Active Up. Ça, c'est pour créer un plan d'action, en fait, de façon très méthodique. Donc, sur un mois, en fait, c'est aussi la méthode des petits pas. On y va petit à petit. Il y a l'Active Boost. Ça, c'est l'atelier pour dépasser justement les sentiments négatifs liés au chômage et retrouver la confiance en travaillant en équipe. Et ensuite, il y a un parcours entrepreneur qui a été créé, en fait, à la base pour les personnes qui portent un projet professionnel et qui ont besoin de clés, de méthodes pour nourrir ce projet-là, mais qui peut très bien s'adresser à tout le monde, en fait. Par exemple, l'Active Pitch ou l'Active Rebond, c'est des ateliers pour apprendre à bien s'exprimer à l'oral et à convaincre, et l'Active Rebond pour apprendre à appréhender un échec d'une toute autre façon. Ça peut parler à tout le monde. Et ensuite, il y a tous les ateliers qui sont hyper riches, qui sont créés en fait par les Active Acteurs eux-mêmes, donc Active Sophrologie, Active Tes Compétences, Active Théâtre. Ça, c'est eux qui les créent, en fait.
1: L'atelier Active Jump, par exemple, a pour but de faire découvrir à chacun les valeurs ajoutées de son profil.
2: Je lance un chrono de 5 minutes et je leur dis voilà, dites-moi tout ce que vous aimez faire. Et ils sont assez surpris par cette question parce que voilà, c'est pas un point de départ normalement quand on cherche. Donc ça leur demande vraiment de partager, aussi de raconter des choses intimes, personnelles qu'ils sont prêtes à partager. Donc voilà, ils me posent plein de post-it comme ça avec les choses qu'ils aiment faire. Et ensuite, je construis des binômes en fait, donc ils se mettent à 2 et ils vont parler pendant 2 minutes chacun. Et la personne qui écoute, donc de façon active, va faire émerger une qualité en fait de ces activités-là. On va partir de cette qualité pour se rendre compte des compétences qu'ils ont et en quoi ces compétences sont des opportunités pour un employeur. Donc ça veut dire que des fois ils partent d'une activité telle que la cuisine, la lecture, le cinéma et ils en arrivent à des vraies opportunités, des vraies valeurs ajoutées de leur profil susceptibles d'être utiles à un employeur. Et en fait on fait ça pour montrer justement que c'est pas parce qu'ils sont au chômage, c'est pas parce qu'en ce moment ils travaillent pas, qu'ils développent pas des compétences et qu'ils ont pas des compétences. Et ça c'est super important parce que souvent ils viennent en ayant l'impression que durant cette période-là ils développent plus rien et que surtout ils se questionnent tout le temps sur les compétences qu'ils ont.
1: Ces compétences, certains les mettent à profit des autres en devenant eux-mêmes active acteurs. Ils animent aujourd'hui certains ateliers et développent de nouveaux projets au sein de l'association.
2: Au début, c'était que 2 salariés ou 3 salariés. Maintenant, on doit être à 11 ou 12 salariés. Donc, il y a des personnes qui travaillent. C'est organisé selon plusieurs pôles. Il y a des gens qui travaillent, qui sont rémunérés. Et on compte aussi beaucoup sur les bénévoles. Et les bénévoles, c'est qui? C'est les personnes qui ont participé à des ateliers et qui ensuite se forment, en fait, pour devenir facilitateurs et animateurs et qui vont soit essaimer Active Action dans différentes villes ou des gens, tout simplement, voilà, qui vont nous aider pour réaliser des événements. Donc, il y a les deux, en fait. Il y a des bénévoles qui sont les Active Acteurs, en général, et des salariés qui sont un socle plus stable.
1: Et si vous aussi souhaitez devenir bénévole ou participer aux ateliers, rendez-vous sur agenda.activeaction.org. Vous pourrez y créer votre compte pour assister ou animer les différentes activités proposées par l'association.
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2: Bonsoir à tous. À la une de l'actualité, situation toujours tendue sur le front des incendies dans le sud de la France. Près de 1000 hectares ont déjà brûlé entre l'Aude, l'Hérault et les Bouches-du-Rhône, avec plusieurs foyers toujours actifs. Et selon le Premier ministre Sébastien Lecornu, cette multiplication des incendies arrive de manière prématurée cette année. Et les pompiers, eux, sont toujours sur le terrain. Ils appellent la population à la prudence, surtout en cette période de départ en vacances.
3: À tous les concitoyens qui prennent la route des vacances, les feux sont à proscrire, surtout en milieu sauvage. Pas de jet de mégot par la fenêtre jetée, on va dire, par acte de négligence ou sans penser à des conséquences graves que cela peut engendrer en termes de risque incendie feu de forêt. Ne pas utiliser des appareils thermiques pouvant provoquer des étincelles. D'une manière globale, c'est le sujet de ne pas utiliser des feux en pleine nature et d'être extrêmement vigilant et d'être toujours attentif aux risques feux de forêt environnant les concitoyens en fonction de là où ils iront passer leur séjour de vacances.
2: Propos recueillis par Myline Desbacs. 6 départements de l'arc méditerranéen sont toujours en alerte très sévère pour les feux de forêt. Un homme de 78 ans est décédé en garde à vue dans le commissariat du 20e arrondissement de Paris. Placé en garde à vue pour des soupçons de violence conjugale, il a été retrouvé inanimé dans sa cellule hier matin. Une enquête a été confiée à l'IGPN, la police des polices. L'assurance maladie propose d'interdire la vente de cigarettes aux personnes nées après 2009 pour créer une génération sans tabac. Cette mesure figure dans son rapport annuel présenté aujourd'hui. Elle recommande aussi de rendre le Nutri-Score obligatoire et le port du casque à vélo pour les plus de 12 ans. Décision rarissime dans l'affaire Dany Le Prince. La cour de révision a annulé sa condamnation à la perpétuité pour le quadruple meurtre de sa famille. C'était en 1994 dans la Sarthe. La justice estime que des éléments du dossier sont aujourd'hui fragilisés et ordonne un nouveau procès. Dany Le Prince, 69 ans, a toujours clamé son innocence. L'annulation du festival Solidays à cause de la canicule met l'association Solidarité Sida en difficulté. Elle annonce avoir perdu près de 3 millions d'euros, soit 70% de ses ressources. Les bénéfices du festival permettent chaque année de financer des dizaines d'associations de lutte contre le VIH en France et à l'étranger. L'actrice Isabelle Huppert devient la première femme élue présidente de la Cinémathèque française. À 73 ans, elle succède à Costa Gavras pour un mandat de 3 ans. Elle aura notamment pour mission de défendre et de valoriser le patrimoine cinématographique français et international. Voilà pour l'actualité. Bonne fin de journée à tous. 90.

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1: Les 1% les plus riches possèdent plus que le reste du monde.
2: Bonjour Nicolas.
3: Bonjour Gladys.
2: Alors aujourd'hui, on va parler d'une étude de l'ONG Oxfam qui est sortie au mois de janvier, reprise dans de nombreux médias. Alors tout d'abord, qu'est-ce qu'on peut en dire de cette étude ?
3: Oxfam est une confédération internationale de 17 organisations qui travaillent ensemble afin de mettre fin aux injustices qui causent la pauvreté. Chaque année, elle publie au mois de janvier une étude sur l'évolution des inégalités dans le monde. Le moment choisi n'est pas anodin. En effet, la publication de l'étude se fait juste avant la tenue du Forum économique mondial de Davos, qui réunit les plus grands chefs d'État et dirigeants d'entreprises.
2: Et alors, quels sont les résultats avancés par l'étude d'Oxfam pour cette année en 2016 ?
3: Le chiffre clé avancé par le rapport est que le patrimoine cumulé des 1% les plus riches du monde a dépassé l'an dernier, en 2015, celui des 99% restants. Autrement dit, les 1% les plus riches possèdent plus que le reste du monde. Le constat qui est dressé se veut impressionnant, mais au-delà, ce qui est intéressant de remarquer, c'est que cette situation s'est réalisée un an plus tôt que ce qui avait été prévu en 2015 au lieu de 2016.
2: C'est-à-dire que les inégalités tendent à s'accroître plus vite que prévu ?
3: Oui, c'est ce que cherche à montrer le rapport. L'autre chiffre choc qui est mis en avant est que les 62 personnes les plus riches possèdent autant que la moitié la plus pauvre de la population mondiale. Il y a 5 ans, ce n'étaient pas les 62 personnes les plus riches, mais les 388. Les inégalités tendraient donc à s'accroître fortement.
2: Et alors, mais que peut-on dire de cette étude ? Est-ce que ces chiffres sont fiables ?
3: Oxfam reprend l'essentiel de ces données d'une étude qui est faite chaque année par le Crédit Suisse. Or, effectivement, on peut faire le constat qu'il existe plusieurs partis pris à cette étude, et deux principalement. Le premier, c'est que certains pays, en particulier les PMA, les pays les moins avancés, manquent de données statistiques fiables, ce qui complique la tâche pour effectuer les calculs et oblige à faire quelques approximations.
2: Et le second ?
3: Le second parti pris est peut-être plus important encore, il réside dans le fait que le Crédit Suisse, comme Oxfam, se base sur la notion d'actif net, ce que l'on possède moins les dettes. Cette méthodologie a alors un gros défaut puisque, pour prendre un exemple, un étudiant occidental qui se sera endetté pour payer ses études sera alors considéré comme plus pauvre qu'un salarié africain qui gagne très peu mais n'a pas d'endettement. L'an dernier, un économiste relevait alors qu'avec ce mode de calcul, la personne la plus pauvre du monde n'était pas un Africain affamé mais bien Jérôme Kerviel.
2: Alors est-ce qu'il faut rejeter les conclusions de l'étude d'Oxfam ?
3: Si l'étude d'Oxfam connaît quelques limites, il ne faut pas pour autant rejeter en bloc ses conclusions, ce serait un peu trop facile. On peut la nuancer, mais il n'y a pas de méthodologie parfaite non plus pour mesurer les inégalités. Celle utilisée par Oxfam a au moins le mérite d'être transparente, et le fait que l'étude soit réalisée chaque année permet aussi de faire des comparaisons dans le temps qui, elles, sont bien valables. Et puis, d'autres études témoignent aussi de la forte concentration de richesses aux mains d'une part réduite de la population. On peut penser notamment au travail important et salué de l'économiste français Thomas Piketty.
2: Donc en conclusion, hein, malgré les limites de l'étude présentée par Oxfam, ce qui reste bien juste, c'est le constat de l'accroissement des inégalités. Et c'est cela qu'on peut garder en tête. 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
1: Sur le boulevard de la Victoire, juste à côté du quartier étudiant, se trouve le Centre culturel alsacien, ou Elsässisches Kulturzentrum. Créé par l'association Culture et bilinguisme d'Alsace et de Moselle, ou le René Schickele Gesellschaft, ce centre culturel veut promouvoir la culture et le bilinguisme dans un esprit d'ouverture et de partage à l'image de René Schickele. Des expositions, des ateliers en français et en alsacien, ou encore des conférences, ce centre culturel s'adresse à tous, comme nous l'explique Jean-Marie Verling, président de l'association Culture et Bilinguisme d'Alsace et de Moselle.
2: Il faut dire qu'il y a une certaine peut-être appréhension des personnes qui ne nous connaissent pas en lisant Centre culturel alsacien. Ils pourraient croire qu'il faut absolument savoir l'alsacien ou l'allemand pour faire partie de nos activités. En fait, il n'y a aucune condition, notamment linguistique. La plupart de nos activités sont en français. Nous essayons de maintenir quand même une présence du dialecte et de l'allemand. Nous voulons la faire découvrir à ceux qui ne la connaissent pas encore.
1: Un centre culturel alsacien ouvert à tous, c'est une idée d'ouverture et de partage de la culture alsacienne qui est au cœur même de la création du centre. C'est ce que nous explique Jean-Marie Verling.
2: Notre objectif a toujours été d'être justement, de dépasser le cadre des seuls membres pour s'adresser à l'ensemble de la population. Nous avons voulu justement ne pas en faire simplement des locaux d'une association, mais vraiment la maison de la langue et de la culture régionale. Ici à Strasbourg, capitale de l'Alsace, nous n'avons pratiquement rien qui est spécifique à l'Alsace. Nous sommes en quelque sorte, petits initiateurs associatifs, les seuls à tenir, à assurer cette présence de la réalité régionale au sein de Strasbourg. C'était nécessaire.
1: Promouvoir la culture alsacienne passe aussi par la langue et le dialecte alsacien. Le centre propose d'ailleurs des cours de dialecte, des conférences bilingues en alsacien et en français, mais aussi des ateliers linguistiques. Selon Jean-Marie Verling, c'est très important de sauvegarder ce bilinguisme.
2: Pour être ouvert à cette double culture, il faut bien sûr aussi connaître les deux langues. La connaissance du dialecte, la connaissance de l'allemand qui est de plus en plus fragilisée dans le contexte actuel. Et donc ce n'est pas tellement seulement la langue en elle-même qui nous importe, mais tout ce qui est derrière, toute la vision de la vie qui est dans une langue.
1: La langue a une place importante dans la culture alsacienne, mais cette dernière ne se résume pas seulement à cela. À l'image de René Schickele, le Centre culturel alsacien considère que la culture alsacienne est à la fois allemande et française, comme nous l'explique Jean-Marie Verling, président du Centre culturel alsacien.
2: Ce qui nous intéresse, c'est

0: la culture régionale et aussi la double culture franco-allemande. Puisque finalement, je dirais, la culture régionale, la vraie, c'est justement la double culture franco-allemande. Pour moi, la culture alsacienne, elle s'exprime dans la situation même de l'Alsace, déjà au point géographique, mais aussi à travers son histoire. La culture alsacienne, c'est la rencontre, disons, de la culture française et de la culture allemande, des mentalités françaises, des mentalités allemandes. Nous essayons de puiser à ces deux sources, d'en faire une symbiose. Donc, par exemple, les approches philosophiques, spirituelles, dans la littérature, dans le droit local est un mélange de droit français et de droit allemand. Donc pour moi, la culture alsacienne, c'est vraiment cette ouverture à 360 degrés.
1: Plus qu'une façon de célébrer l'Alsace, Jean-Marie Wörling nous explique pourquoi il faut sauvegarder la culture alsacienne.
0: Il s'agit de dépasser tous les traumatismes qui ont été ceux de l'Alsace. Et pour les dépasser, il faut les connaître, il faut les avoir en quelque sorte s'être débattu avec eux et donc avoir eu un acte de culture par rapport à cela.
1: Le Centre culturel alsacien est donc un lieu de sauvegarde de la culture alsacienne unique à Strasbourg, mais il promeut également une culture alsacienne ouverte à la fois sur la France et l'Allemagne, mais aussi sur le monde. À l'image des valeurs de l'association fondatrice du centre, René Schickele-Gesellschaft. Ces valeurs sont en faveur non seulement du bilinguisme français et langue régionale, mais aussi de l'ouverture sur les deux cultures outre-Rhin dans une perspective européenne et humaniste. Pour découvrir le Centre culturel alsacien, je vous invite à aller faire un tour ou bien rendez-vous sur le www.centre-culturel-alsacien.eu.
2: Toute la culture, toute la culture.

0: Bonsoir à tous, à la une de l'actualité, situation toujours tendue sur le front des incendies dans le sud de la France. Près de 1000 hectares ont déjà brûlé entre l'Aude, l'Hérault et les Bouches-du-Rhône, avec plusieurs foyers toujours actifs. Et selon le Premier ministre Sébastien Lecornu, cette multiplication des incendies arrive de manière prématurée cette année. Et les pompiers, eux, sont toujours sur le terrain. Ils appellent la population à la prudence, surtout en cette période de départ en vacances.
1: À tous les concitoyens qui prennent la route des vacances, les feux sont à proscrire, surtout en milieu sauvage. Pas de jet de mégot par la fenêtre jetée, on va dire, par acte de négligence ou sans penser à des conséquences graves que cela peut engendrer en termes de risque incendie feu de forêt. Ne pas utiliser des appareils thermiques pouvant provoquer des étincelles. D'une manière globale, c'est le sujet de ne pas utiliser des feux en pleine nature et d'être extrêmement vigilant et d'être toujours attentif aux risques feux de forêt environnant les concitoyens en fonction de là où ils iront passer leur séjour de vacances.
0: Propos recueillis par Miline Desbac. 6 départements de l'arc méditerranéen sont toujours en alerte très sévère pour les feux de forêt. Un homme de 78 ans est décédé en garde à vue dans le commissariat du 20e arrondissement de Paris. Placé en garde à vue pour des soupçons de violence conjugale, il a été retrouvé inanimé dans sa cellule hier matin. Une enquête a été confiée à l'IGPN, la police des polices. L'assurance maladie propose d'interdire la vente de cigarettes aux personnes nées après 2009 pour créer une génération sans tabac. Cette mesure figure dans son rapport annuel présenté aujourd'hui. Elle recommande aussi de rendre le Nutri-Score obligatoire et le port du casque à vélo pour les plus de 12 ans. Décision rarissime dans l'affaire Dany Le Prince. La cour de révision a annulé sa condamnation à la perpétuité pour le quadruple meurtre de sa famille. C'était en 1994 dans la Sarthe. La justice estime que des éléments du dossier sont aujourd'hui fragilisés et ordonne un nouveau procès. Dany Le Prince, 69 ans, a toujours clamé son innocence. L'annulation du festival Solidays à cause de la canicule met l'association Solidarité Sida en difficulté. Elle annonce avoir perdu près de 3 millions d'euros, soit 70% de ses ressources. Les bénéfices du festival permettent chaque année de financer des dizaines d'associations de lutte contre le VIH en France et à l'étranger. L'actrice Isabelle Huppert devient la première femme élue présidente de la Cinémathèque française. À 73 ans, elle succède à Costa Gavras pour un mandat de 3 ans. Elle aura notamment pour mission de défendre et de valoriser le patrimoine cinématographique français et international. Voilà pour l'actualité. Bonne fin de journée à tous.
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1: Dire corde au théâtre, c'est votre tournée. C'est un mot banni au théâtre que je vais prononcer pour vous aujourd'hui, car je suis dans un studio radio et non sur scène. Le mot corde. Le mot corde désigne les guindes ou ficelles dans les coulisses qui permettent de lever projecteurs, décors et autres accessoires. Pourtant, le mot corde porte malheur et jamais vous ne rencontrerez un régisseur qui prononce ce mot. Cette superstition a plusieurs origines. La première est qu'à l'époque, les techniciens étaient d'anciens marins et le mot corde fait référence au nœud du pendu, donc à la mort. La corde était aussi ce qu'il fallait tirer pour déverser de l'eau sur scène lorsqu'un incendie se déclarait, ce qui arrivait souvent quand les théâtres étaient éclairés à la bougie. À l'Opéra National du Rhin, les régisseurs remplacent le mot « ficelle » par le mot alsacien « Schnutzgigerle ». Aujourd'hui, le seul risque que prend le régisseur en prononçant malencontreusement le mot « corde » est de devoir payer la tournée à ses collègues. Vous savez donc que le mot « corde » ne sera jamais prononcé dans un théâtre. Jamais.
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0: Bonsoir à tous, à la une de l'actualité, situation toujours tendue sur le front des incendies dans le sud de la France. Près de 1000 hectares ont déjà brûlé entre l'Aude, l'Hérault et les Bouches-du-Rhône, avec plusieurs foyers toujours actifs. Et selon le Premier ministre Sébastien Lecornu, cette multiplication des incendies arrive de manière prématurée cette année. Et les pompiers, eux, sont toujours sur le terrain. Ils appellent la population à la prudence, surtout en cette période de départ en vacances.
1: À tous les concitoyens qui prennent la route des vacances, les feux sont à proscrire, surtout en milieu sauvage. Pas de jet de mégot par la fenêtre jetée, on va dire, par acte de négligence ou sans penser à des conséquences graves que cela peut engendrer en termes de risque incendie feu de forêt. Ne pas utiliser des appareils thermiques pouvant provoquer des étincelles. D'une manière globale, c'est le sujet de ne pas utiliser des feux en pleine nature et d'être extrêmement vigilant et d'être toujours attentif aux risques feux de forêt environnant les concitoyens en fonction de là où ils iront passer leur séjour de vacances.
0: Propos recueillis par Myline Desbacq. 6 départements de l'arc méditerranéen sont toujours en alerte très sévère pour les feux de forêt. Un homme de 78 ans est décédé en garde à vue dans le commissariat du 20e arrondissement de Paris. Placé en garde à vue pour des soupçons de violence conjugale, il a été retrouvé inanimé dans sa cellule hier matin. Une enquête a été confiée à l'IGPN, la police des polices. L'assurance maladie propose d'interdire la vente de cigarettes aux personnes nées après 2009 pour créer une génération sans tabac. Cette mesure figure dans son rapport annuel présenté aujourd'hui. Elle recommande aussi de rendre le Nutri-Score obligatoire et le port du casque à vélo pour les plus de 12 ans. Décision rarissime dans l'affaire d'Annie Le Prince. La cour de révision a annulé sa condamnation à la perpétuité pour le quadruple meurtre de sa famille. C'était en 1994 dans la Sarthe. La justice estime que des éléments du dossier sont aujourd'hui fragilisés et ordonne un nouveau procès. D'Annie Le Prince, 69 ans, a toujours clamé son innocence. L'annulation du festival Solidays à cause de la canicule met l'association Solidarité Sida en difficulté. Elle annonce avoir perdu près de 3 millions d'euros, soit 70% de ses ressources. Les bénéfices du festival permettent chaque année de financer des dizaines d'associations de lutte contre le VIH en France et à l'étranger. L'actrice Isabelle Huppert devient la première femme élue présidente de la Cinémathèque française. À 73 ans, elle succède à Costa Gavras pour un mandat de 3 ans. Elle aura notamment pour mission de défendre et de valoriser le patrimoine cinématographique français et international. Voilà pour l'actualité. Bonne fin de journée à tous.
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5: Les géants de Nideck. Le château de Nideck, en Alsace, est composé de deux ruines sur une colline en forte pente. Cette curiosité d'installation et la présence proche d'une grande cascade très bruyante ont donné naissance à une légende qui se transmet de père en fils depuis de nombreuses générations.
6: Je vais te confier un secret qui te concerne tout particulièrement.
5: La légende raconte que le château était habité par un couple de géants et leur petite fille. Un jour d'ennui, celle-ci se promena jusqu'à la plaine d'Alsace et découvrit ce qu'elle prit pour des jouets vivants. Une fois rentrée au château, son père lui expliqua qu'il s'agissait d'hommes et qu'il fallait les laisser à leur place car ils cultivaient la terre pour nourrir les géants. Ainsi, n'ayez pas peur des géants du Nideck. Nous sommes importants à leurs yeux.
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3: Avec Mathieu Buch, directeur de l'Action chrétienne en Orient, le mot imposé est aujourd'hui « espérance ».
4: C'est un terme clé pour l'Action chrétienne en Orient. Le Proche-Orient est toujours en crise, plus ou moins, mais actuellement c'est très difficile. Et ce terme d'espérance, c'est le terme qui nous fait tenir. Tenir dans le soutien de nos amis, nos frères et sœurs là-bas, et surtout le mot qu'eux-mêmes utilisent pour dire « notre espérance est d'abord en Dieu, c'est notre colonne vertébrale intérieure, notre spiritualité ». On agit, on reste sur place, on se donne, parce qu'on est nourri par cette espérance chrétienne, alors que les espoirs humains semblent faibles. En Syrie, actuellement, il n'y a toujours pas de solution politique. Au Liban, on ne voit pas comment sortir de l'accumulation de crises. Et donc, avant de mettre des espoirs dans des micmacs géopolitiques, politiques, d'abord, c'est l'espérance de la foi chrétienne qui aide à voir plus loin et à croire que ce qu'on fait fait la différence, permet aux gens de tenir, permet de se dire que tout n'est pas perdu, etc. C'est vraiment un mot-clé pour la théologie, mais aussi pour la vie quotidienne, vraiment.
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0: oui, cette fois on commence directement par le générique de notre nouvelle série animée. C'est le 10e épisode, alors autant marquer le coup. Cap sur le pays des Schtroumpfs et sur une nouvelle décennie, puisque ces petits êtres bleus ont été créés en 1981. Adapté des personnages de BD de l'auteur belge Peyot, cette série est produite par une société qui ne nous est plus si inconnue que ça. On se retrouve tout de suite pour en savoir plus.
1: Soyons bien attentifs car le grand Schtroumpf va parler.
0: Merci mon petit. Pierre Culifort, alias Peyot, est donc l'auteur des 16 premiers albums. À sa mort en 1992, c'est son fils Thierry qui prend la relève. Tout d'abord adapté pour la télévision en 1959 par la société de production belge TV Animation Dupuis, les Schtroumpfs sont ensuite récupérés par Hanna-Barbera Productions à partir de 1981. Hanna-Barbera Productions, ceux-là même à qui l'on doit les pierres à feu ou encore Scooby-Doo. Le monde est si petit. En parlant de monde, que pense notre génération des Schtroumpfs ?
2: Ah ouais, je me souviens, ça faisait quelques temps, mais je m'en souviens, effectivement.
3: À l'époque, c'était grave bien, ouais, franchement. Non, c'était super cool, ça faisait passer le temps et tout.
2: Oh, je me rappelle du grand Schtroumpf, de la Schtroumpfette, Gargamel.
3: Les histoires, c'était drôle. Le méchant était drôle. Gargamel, il était tout chauve. Son chat aussi, c'était drôle.
2: Ah ouais, c'était fantastique, je me souviens, c'était une belle époque.
0: Une comparaison entre les dessins animés de l'époque et ceux d'aujourd'hui ? La réponse ne se fait pas attendre du tout.
2: Oh bah alors là ?
3: J'aime pas trop ceux d'aujourd'hui à chaque fois que je zappe dessus.
2: C'est vrai que ça vaut pas du coup nos grands schtroumpfs et notre schtroumpfette. Hein.
3: Les graphismes sont trop bizarres, ils essaient de trop humaniser ou trop rendre réaliste des dessins animés, c'est bizarre.
2: C'est sûr que ça a rien à voir. C'est beaucoup plus sophistiqué alors que nous c'était beaucoup plus simple à l'époque.
3: Je préfère avant quand c'était plus près des comics, enfin des BD quoi.
0: Les Schtroumpfs sont devenus de véritables icônes de la pop culture. Dès 1984, des parcs de loisirs américains intègrent par exemple l'univers des Schtroumpfs en proposant des attractions qui mettent en vedette ces personnages et leur village de champignons. Les Schtroumpfs sont aussi le sujet d'autres produits dérivés comme les célèbres bonbons Haribo ou encore les petits chamallows de la même marque. Naturellement, le succès de la série est tel que les studios d'animation n'ont pu résister à l'envie d'adapter une nouvelle fois les aventures de ces minuscules personnages. Les Schtroumpfs se sont donc retrouvés sur grand écran.
2: Ouais, et je l'ai regardé, il est très bien.
0: Quelle que soit l'adaptation, les Schtroumpfs sont toujours aux prises avec Gargamel et son chat Azrael, les deux antagonistes. Aussi, il ne vous aura pas échappé que les Schtroumpfs communiquent avec un langage bien à eux. Certains verbes sont remplacés par schtroumpfé, des adverbes par schtroumpfement. Vous voulez parler schtroumpf ? Et si on faisait un petit atelier de traduction ? Trois phrases normales, un seul mot à changer pour parler schtroumpf. Par exemple, c'est d'un humour à se rouler par terre, schtroumpfe farceur.
3: C'est d'un humour à se schtroumpfer par terre ?
2: C'est schtroumpement drôle ?
0: Bonne réponse pour notre premier coco. Deuxième chance avec la phrase suivante. Ça ne serait pas très gentil de ta part.
2: Ça ne serait pas très schtroumpfeur.
3: Ah, je n'ai aucune idée, ça ne serait pas très schtroumpfant de ta part.
0: Ah, ils étaient proches. La bonne réponse est donc, ça ne serait pas très schtroumpf de ta part. Dernier essai, schtroumpf à lunettes, t'en fais une tête. On sent que certains sont bien inspirés.
2: Tu es une sacrée schtroumpf.
3: Schtroumpf à lunettes, t'en fais une de ces schtroumpfs.
0: La dernière était la bonne. On va dire que le diplôme schtroumpf est à portée de main, non ? Une fois n'est pas coutume, avant de baisser le rideau sur cet épisode schtroumpfement inédit, zoom sur Gargamel et le comédien français qui le double, Philippe Dumas. Croyez-moi, cette voix n'est pas inconnue au bataillon.
4: Ton père s'est laissé séduire par le côté obscur de la force. Il a cessé d'être Anakin Skywalker pour devenir Dark Vador.
5: En tant que ministre de la magie, je dois vous informer, monsieur Potter, qu'un peu plus tôt dans la soirée, la sœur de votre oncle a été retrouvée dans les environs de Sheffield, tournoyante au-dessus d'une cheminée.
6: Écoute, Azrael, un ronflement, c'est un de ces petits vermisseaux bleus, je le sens !
0: Gargamel, Fudge et Ben Kenobi, un bon trio insoupçonné. C'en est donc fini avec les Schtroumpfs. Merci pour votre présence et votre écoute, et on se retrouve bientôt avec le 11e épisode de Petit Écran Rococo. Quelle sera la prochaine série d'animation ?
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2: Chaque jour, un brin de culture générale sur le monde digital. Aujourd'hui, dans Daily Binary, on avait envie de vous apprendre 2-3 trucs sur un réseau social que vous devez certainement très bien connaître, Instagram.
3: Instagram est un service de partage de photos et de vidéos américain ayant soufflé ses 10 bougies en 2020 et dont la natalité revient à deux petits gars du nom de Kevin Systrom et Mike Rieger, deux diplômés de la prestigieuse université de Stanford.
2: Revendiquant plus de 2 milliards d'utilisateurs actifs dans le monde, avec 22 millions seulement pour la France, il s'agit du troisième média social le plus utilisé derrière YouTube et Facebook. Une sacrée performance, mine de rien.
3: Le nom d'Instagram provient de la contraction d'Insta, l'abréviation d'Instant Camera, ou appareil photo instantané, et Gram, qui vient de Telegram, les messages envoyés par les télégraphes, l'ancêtre des courriers électroniques, si vous voulez.
2: Mais à l'origine, Instagram ne s'appelait pas Instagram, mais Bourbon. Une application qui permettait alors de faire des recherches sur des lieux, planifier des sorties entre amis et surtout de poster des photos des rencontres qui en découlent. Cette option était d'ailleurs de loin la plus populaire, ce qui a progressivement poussé Mike et Kevin à enlever le reste des fonctionnalités et en parallèle à changer le nom de leur application.
3: Avec un investissement initial de 500 000 dollars, le lancement d'Instagram sur l'App Store a très très rapidement été un énorme succès. En 24 heures, 25 000 utilisateurs étaient enregistrés. En un mois, on était monté à 1 million et après seulement 2 ans, la consécration sous la forme d'un rachat pour la bagatelle d'$1 milliard, tout droit sorti de la poche d'un certain Mark Zuckerberg. 2 ans de service pour $1 milliard, plutôt pas mal, non ?
2: C'était Daily Binary, rendez-vous demain pour une nouvelle dose de culture générale
3: sur le monde digital.
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0: 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Paroles de nos aînés. Une petite pensée sur Bonjour papa.
1: Je ne peux pas dire que je me rappelle de la guerre. Je suis né en 39. Et mes parents, mon père et ma mère, habitaient Paris. Nous étions 6 enfants et nous avons dû partir de Paris. Les Allemands nous ont chassés. Ils ont dit, les Alsaciens, vous retournez dans votre pays. Donc, c'était l'Alsace. Et moi, j'étais dans le ventre de ma mère. Hein. Moi, j'étais bien au chaud. Moi, j'attendais. Hein. On a dû s'arrêter à Haguenau. Il y avait les trains pour les réfugiés, tout ça. Et bien sûr, qui c'est qui tape pas à la porte et qui veut voir ce qui se passe dehors? C'est moi. Et je suis venu au monde à Haguenau. Et quand ma mère est arrivée avec moi dans les bras, avec, bien sûr, alors mon père lui fait comme ça, « Mais c'est qui ce bout de chou-là ? Mais eh oh, mais chrétien, mais c'est ta fille ! Mais c'est la petite Monica !»
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2: Aujourd'hui, dans ma chanson coup de cœur, on écoute un groupe de jeunes françaises. Elles s'appellent Lucie, Elisa et Juliette. Et ensemble, elles forment un trio nommé L.E.J. Leur style, c'est la contrebasse. C'est leur instrument de prédilection présent dans toutes les chansons. Et c'est très original et très doux dans les oreilles. On écoute une reprise du groupe Moriarty. La chanson s'appelle Jimmy.

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1: L'écologie et la thérapie font bon ménage pour Flora Ebrige. Auteure, youtubeuse, conférencière, elle est très engagée dans la protection de l'humain, mais aussi de la planète. Et tout cela, elle le partage dans un livre.
2: Il s'appelle « Écolothérapie, prendre soin de soi en prenant soin de la planète, sans prise de tête, ça va de soi », dans lequel je donne plein de petites astuces et surtout des pistes de réflexion. Je pense que quand on prend vraiment soin de soi, on prend nécessairement aussi soin de la planète. C'est tout bête, c'est tout simple. Le but, c'est que ce soit ludique pour que les gens puissent lire ça comme un magazine et lire un chapitre de temps en temps dans lequel je pose des questions toutes bêtes. Vous savez la fameuse blague « Pourquoi lave-t-on les serviettes ?» On est propre quand on s'essuie, non ? Les lessives, mais gagnez du temps sur vos lessives en sachant pourquoi vous allez faire une lessive. Si c'est sale, on fait une lessive. Si c'est pas sale, on la fait pas. Et c'est ça qui est très intéressant. Alors moi, personnellement, ça m'a sauvée d'un risque d'hypocondrie parce que j'étais maniaque. J'avais peur des microbes. J'avais peur de tomber malade et ça a sauvé ma vie parce que en réfléchissant sur quelles étaient mes peurs, finalement j'ai peur de quoi? Il paraît qu'il y a plus de bactéries sur un clavier d'ordinateur que sur la cuvette des toilettes. Mais on n'a pas peur du clavier d'ordinateur, on a peur des toilettes. Tout est basé sur des croyances. Et c'est cette notion de croyance, d'habitude, de réflexe conditionné que j'aimerais amener les gens. Bon, en général, les gens qui viennent à mes conférences se posent déjà ces questions, mais qu'on aille encore plus loin dans ces questionnements. Et qu'on trouve les moyens de poser les questions à notre entourage de manière drôle, ludique et surtout dans la tolérance et dans le respect.
1: La tolérance et le respect, deux valeurs qui lui tiennent à cœur, tout comme le dialogue autour des sujets écologiques parfois chatouilleux.
2: Le but, c'est de décomplexer les gens vis-à-vis de cette problématique qui devrait tous nous relier, hein, la défense de l'environnement. On est quand même tous dans le même bateau. Et pourtant, depuis quelques années, quelques mois, enfin, ça, c'est de pire en pire, je trouve, il y a un climat de conflit quand on évoque ces sujets. Et je trouve ça vraiment dommage. Je pense qu'il y a des discours qui peuvent être culpabilisants et qui amènent les gens à être dans une situation de rejet. La préoccupation des gens en ce moment, c'est le temps. Ils n'ont pas le temps. Et bien moi, je leur démontre que je leur en fais gagner du temps. Au départ, c'est une petite démarche, ouais, ça implique une certaine organisation de départ quand on n'a pas l'habitude. Mais une fois qu'on change cette fameuse habitude, et ben, le but d'une habitude, c'est de nous faire gagner du temps. Et bien on en gagne. Et on gagne également aussi en liberté, parce que le jour où vous n'avez plus de démaquillant, de crème hydratante ou de produits d'entretien, ben, si vous en avez encore, c'est en vrac, sous forme de bicarbonate, d'huile pour le corps spécifique, l'huile de votre choix. Hein, donc liberté aussi à ce point de vue-là. Et vous arrivez à l'avoir toujours sous la main et à vous le fabriquer en même pas 30 secondes quand vous avez l'habitude.
1: Notre santé, un sujet qui peut être épineux. Flora Ebrige a beaucoup discuté avec des médecins qui ne dressent pas un très beau tableau pour le futur.
2: Le lien entre un AVC, les maladies cardiovasculaires et la pollution de l'air, on oublie. Mais les médecins, ils le voient au quotidien. Ils voient que, je ne sais plus quel pourcentage, 20-25% des enfants qui naissent à Strasbourg sont au mieux allergiques, au pire asthmatiques. Donc ce qu'on peut faire quotidiennement dans notre environnement immédiat, par exemple la nourriture, l'air de notre intérieur, en faisant très attention de ne pas acheter de produits polluants pour notre intérieur, comme certains désodorisants, la plupart, hein. On peut commencer au moins par ça. Bannir ce genre de produits, lire les étiquettes, regarder ce qu'on emploie, le dentifrice par exemple, plus de 13 ingrédients dans un dentifrice. Vous regardez la liste, vous trouvez parfois du dioxyde de titane, des produits qui, même pour des crèmes hydratantes, sont mis en exergue comme étant potentiellement cancérigènes. Donc, bien sûr, tant qu'on n'a pas la preuve, on continue à en mettre dans les produits. Mais au moins, principe de précaution appliqué à soi-même. Et on peut même aller plus loin. On parle de produits, mais le geste, souvent beaucoup plus important que le produit. Le fait de se brosser les dents est beaucoup plus important que le fait de mettre de la pâte dentifrice, de la poudre, de ce que vous voulez dans votre bouche. Donc le jour où vous êtes démuni, vous n'avez pas de dentifrice, vous avez oublié votre dentifrice, ben, prenez votre brosse à dents, vous brossez les dents comme d'habitude et vous n'oubliez pas de rincer deux fois la bouche de façon tonique, vous aurez fait le travail de brossage.
1: Flora Ebrige regorge de petites astuces écolo qui facilitent la vie, elle en partage une avec nous.
2: Ce qui joue beaucoup, c'est le contenant. Pourquoi pas faire la recherche du contenant qui va vous correspondre. Vous transvasez la bouteille peu jolie de bicarbonate dans le joli contenant. Donc par exemple, vous nettoyez les vitres dans un spray, tout simplement. Ça change tout. Il y a des gens qui vont dire, par exemple, l'odeur du vinaigre, je ne supporte pas. Qu'à cela ne tienne, il n'y a pas de souci. Il suffit de modifier le geste. Si vous ne supportez pas l'odeur du vinaigre, ben, au lieu de le spritzer sur la vitre, ben, vous le mettez sur votre chiffon directement et ça ne spritze pas, vous n'avez pas l'odeur de la même manière. Ou alors, Pour nettoyer ces sols, vous rajoutez une petite goutte d'huile essentielle.
1: Toutes ces astuces, vous pouvez les retrouver lors des nombreuses conférences de Flora et Brige. Et si vous voulez en savoir plus, sa chaîne YouTube et son livre « Écolothérapie » débordent d'idées faciles à appliquer au quotidien.
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1: C'est ce qui me fait bouger, ce qui me fait danser, ce qui me donne de la joie, mais aussi un moyen de communication avec mon Dieu, avec mon Père Céleste. J'ai des moments où j'écris aussi, où j'écoute de la musique pour faire passer un message. C'est mon outil, un moyen de parler de Dieu aussi. Et puis la musique, j'ai ces moments où avec mes enfants, le soir, avant d'aller se coucher, on met des bonnes playlists et on loue Dieu. Et c'est des moments que j'apprécie beaucoup, où on saute, où on danse. Des moments précieux à jamais, ça.
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1: Ce n'est pas moi, tout seul, qui vais changer le monde.
2: Bonjour Gladys.
0: Bonjour Nicolas.
2: Une fois n'est pas coutume, pour la dernière chronique de l'année, nous allons inverser les rôles et c'est donc moi qui vais poser les questions aujourd'hui. Et nous allons aborder une idée reçue un peu transversale à tout ce que l'on a pu aborder durant cette année. Avec tous les dysfonctionnements que l'on connaît dans le monde, que ce soit en matière d'inégalité, d'écologie ou d'économie, il nous semble bien impossible de pouvoir faire bouger les choses par nous-mêmes.
0: Et oui, une fois qu'on a fait le constat des différents déséquilibres politiques, agricoles, économiques ou autres, on se retrouve souvent face à son impuissance. On se sent démuni comme face à une immense montagne qu'il est inutile d'essayer de déplacer seul. Et je vais te raconter une histoire pour commencer. Alors peut-être l'œuf à la coque, il va mettre plus de temps à cuire aujourd'hui. Une légende amérindienne dit comment un tout petit colibri tente d'éteindre un incendie de forêt en transportant des gouttes d'eau dans son bec. Tous les autres animaux de la forêt fuient l'incendie et traitent le colibri de fou en lui disant « Mais ça ne sert à rien ce que tu fais, tu ne vas pas éteindre le feu avec des gouttes d'eau. » Et le colibri de répondre « Oui, je sais, mais je fais ma part. »
2: Cette histoire est jolie et commence à être connue de nos jours, avec notamment Pierre Rabhi qui la raconte. Il a d'ailleurs créé le mouvement Colibri en référence à cette légende. Mais finalement, à l'écoute de cette histoire, est-ce que ce ne serait pas les animaux qui fuient l'incendie qui seraient plus raisonnables et réalistes ?
0: Peut-être, mais si on ne peut pas dire quels sont les effets de nos actions, ce qui est sûr par contre, c'est qu'en ne faisant rien, rien ne changera. Et ce qui est sûr également, c'est que si tous les colibris s'y mettent ensemble, la goutte d'eau peut devenir géante. Alors, il ne s'agit pas d'attendre que son voisin s'y mette pour agir, mais de commencer soi-même et d'inciter l'autre peut-être à nous suivre.
2: Que pouvons-nous faire alors pour changer le monde, pour employer de grands mots ?
0: Alors d'abord, je voudrais ajouter que nous, au contraire des animaux de la légende amérindienne, on ne peut pas fuir l'incendie, ou pour être plus précis, on ne peut pas fuir notre planète et ses dérèglements pour aller vivre une vie meilleure ailleurs, même si des équipes de recherche planchent sur Mars, mais ceci est une autre histoire. Alors voici quelques exemples de gestes du quotidien qui préfigurent un monde meilleur. Notre grand pouvoir en tant qu'individu est notre pouvoir de consommateur. Nos choix de consommation nous reviennent pleinement. Je peux choisir de n'acheter que des plats préparés ou bien des légumes, de la viande, des produits frais et les cuisiner moi-même. Ce que ça change, c'est meilleur pour la santé et ça évite de soutenir les industries agroalimentaires dont les pratiques sont parfois douteuses, que ce soit avec leurs fournisseurs, les agriculteurs mal payés ou dans le traitement des produits. La vidéo des poulets gonflés à l'eau pour vendre plus cher une viande qui réduira à la cuisson a fait le tour des réseaux sociaux. Ceci n'est qu'un exemple, mais notre responsabilité de consommateur est d'être conscient de notre acte d'achat. Et lorsque nous achetons, nous promouvons une certaine manière de produire et de travailler.
2: Oui, mais la difficulté, c'est qu'il est parfois difficile de comprendre en lisant les emballages d'où vient le produit et comment il était fabriqué.
0: Alors oui, ça c'est vrai. Pour cela, on peut se référer à un certain nombre de labels comme EcoCert ou Agriculture biologique. Et surtout acheter des produits les moins transformés possibles, car plus on est proche de la source, plus il est facile de savoir d'où ça vient, bien sûr, et comment ça a été produit. Ensuite, autant que possible, on peut privilégier les circuits courts, aller chez le producteur pour les légumes, par exemple, chez un artisan pour d'autres types de produits.
2: Notre pouvoir de changement ne se trouve alors que dans notre caddie ?
0: Non, bien sûr, et il nous faudrait plus que le temps d'un œuf à la coque pour être exhaustif. Mais on peut mentionner le fait de prendre son vélo ou les transports en commun plutôt que sa voiture dès que c'est possible, ou au moins essayer de combiner ses trajets. Par exemple, on peut profiter d'aller chercher ses enfants à l'école pour passer à la boulangerie et déposer le verre dans la benne à verre. Et j'aimerais terminer par ce conseil que donnait Voltaire dans son conte philosophique Candide en 1759, comme quoi c'est pas nouveau de vouloir changer le monde. Il faut cultiver son jardin. Alors Voltaire le disait en quelque sorte au sens figuré. Dans notre quête du bonheur, il faut s'attacher d'abord à notre environnement immédiat, en faire notre environnement donc immédiat, naturel, humain, culturel, pour en faire un lieu où on se sent bien, où l'on s'épanouit, où l'on transmet l'optimisme. En bref, se consacrer aux choses que l'on peut faire changer pour les faire changer en bien et rendre la société meilleure plutôt que de se lamenter sur les choses contre lesquelles on ne peut rien. Mais moi, je rajouterais à cette quête du bonheur, à laquelle j'adhère totalement par ailleurs, qu'il est bon de cultiver son jardin au sens propre, que ce soit un grand potager parce qu'on a du terrain, ou quelques jardinières sur un balcon, ou encore des pots près d'une fenêtre dans un appartement. Et oui, faire pousser des plantes est une satisfaction apaisante, je vous le garantis, essayez, vous verrez, et un émerveillement du quotidien. Et faire pousser des herbes aromatiques, par exemple, des légumes, des fruits, des fleurs, permet de se nourrir et de se nourrir bien.
2: L'œuf à la coque va bientôt être un œuf dur, comment conclure ?
0: Allez, avec Gandhi, soyez le changement que vous voulez voir dans le monde. Je vous laisse méditer cette maxime, les mains dans la terre de votre jardin. 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

Salut les cocos, bienvenue dans Petit Écran Rococo, la chronique qui revient sur vos séries d'enfance. Place à une série d'animation multiculturelle inspirée d'un roman suisse de 1880. Traduit dans 70 langues et adapté près de 30 fois pour le cinéma, la télévision, la radio mais aussi le théâtre, cette œuvre émouvante a fait rêver jusqu'au pays du soleil levant. Voici un petit extrait pour vous aider à y voir plus clair.

0: Vous l'aurez reconnu, il s'agit bien évidemment de Heidi. Sortie tout droit de l'imagination de la romancière Johanna Spyri, Heidi a tout d'abord été un succès littéraire avant de susciter une véritable frénésie auprès des Japonais. En 1974, le studio de production de séries d'animation Tsuyo Eizo se lance dans la production des aventures alpines de cette petite fille de 5 ans. Malheureuse orpheline, Heidi continue pourtant à croquer la vie à pleines dents et va développer un réel attachement pour son nouveau village rural. Mais d'ailleurs, nos cocos connaissent-ils cette série d'animation ?
1: Oui, je connaissais, je l'ai regardée avec ma soeur quand on était petite.
2: Alors, Heidi, oui, je connaissais, c'était un de mes dessins animés préférés quand j'étais petite, j'aimais vraiment beaucoup.
3: Mais bien sûr que je connaissais, moi je suis de la team à les avoir regardés en VHS.
2: Regardez ça tout le temps.
0: C'est un oui massif ! À quel autre dessin animé pourrait-on le comparer ?
3: Si je devais le comparer à une série, je le comparerais à Princesse Sarah. Parce que c'est deux jeunes petites filles qui sont là pour montrer leur courage, leur bienveillance et leur générosité.
1: Ça me fait penser au Pays de Candy, les Mystérieuses Cités d'Or, Princesse Sarah, ou alors même les Malheurs de Sophie.
2: Alors ça me fait pas forcément penser à une autre série ou à un autre film, dans la mesure où c'était assez un peu unique, je trouve. Et en tout cas, dans les choses que moi j'ai l'habitude de regarder, j'ai jamais vraiment trouvé un équivalent.
0: Ah, j'adore cette réponse. Heidi est effectivement unique, un vrai classique. Bouffée de liberté et d'innocence dans une Suisse alors ravagée par la pauvreté, la faim et l'émigration, le livre s'inspire des malheurs de son époque et s'ancre dans une réalité des plus difficiles. C'est pourtant l'optimisme et la force de caractère d'Heidi qui vont lui ouvrir aussi bien la route du succès que les bras du monde entier. On la retrouve sur nos écrans français en 1979, tout d'abord sur TF1, puis sur France 5 à partir de 2012. J'imagine que l'émission des Zouzous doit dire quelque chose à plus d'une personne.
2: Alors si les Zouzous, c'est bien l'émission avec le petit générique, avec les petits robots tout ronds, où j'y regardais.
3: Mais qui est né dans les années 90-2000 ne se rappelle pas de Midi les Zouzous.
1: Je regardais également l'émission Les Midi les Zouzous, le midi avec ma sœur.
0: Regardez Midi les Zouzous le midi, oui, jusqu'ici ça tient la route.
1: Parce qu'on mangeait pas à la cantine.
2: Et je regardais quand j'avais, oula, ça commence à remonter un petit peu maintenant. J'avais probablement 7-8 ans, je pense, quelque chose comme ça.
3: C'était génial. Personnellement, c'était mon rendez-vous de midi, juste après avoir déjeuné à midi chez les grands-parents.
0: Ah oui, Midi les Zouzous chez les grands-parents, ça me parle aussi. Vous rappeliez-vous de Blanchette, la petite chèvre de Heidi ? Ou de Pierre, son meilleur ami qu'elle rencontre dans le premier épisode ? Ce moment nous montre d'ailleurs sans chichi le caractère de la petite. Je m'appelle Heidi, je te dis. Oh là là, j'aime toujours autant cette réplique aujourd'hui. Comme n'importe quelle petite fille, elle a une sacrée énergie à revendre et gare à ceux qui la contrarieraient. Avant de clore ce chapitre, passons à nos petites anecdotes habituelles. Aujourd'hui, place au village de Hokuto, à environ 2 heures de Tokyo. Heidi faisant partie de la pop culture nippone, dites-vous que Hokuto est la reproduction même du cadre et de l'architecture du village de la petite fille dans la série. Sorte de parc à thème typiquement inspiré de la Suisse, il est d'ailleurs possible d'y fêter Noël ou Halloween et d'y déguster une fondue remaniée à la sauce japonaise. Séduisant, vous ne trouvez pas ? Enfin, en 2016, le réalisateur du dessin animé Isao Takahata a été invité au Centre européen d'études japonaises d'Alsace pour diriger une masterclass entièrement consacrée à Heidi. Merci pour votre présence et votre écoute, et on se retrouve bientôt avec le 8e épisode de Petit Écran Rococo. Quelle sera la prochaine série d'animation ?

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0: Afrique. En Afrique, où il avait fait son service militaire pendant des années. Et je demandais pourquoi. Il avait quitté ma mère et la grand-mère et tout le monde. Et il a dit, ah ça, c'est... il ne voulait pas le dire. Il ne voulait pas dire pourquoi. Je ne l'ai jamais su d'ailleurs. Il m'a emmené en Afrique donc. Et on a vécu là-bas pendant assez longtemps. Et un beau jour, on est revenu en Alsace.
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Salut les cocos, bienvenue dans Petit Écran Rococo, la chronique qui revient sur vos séries d'enfance. On débarque dans une toute nouvelle décennie, les années 70. Claude François, Coluche, Gainsbourg ou encore France Gall font partie des personnalités françaises phares de cette période. Niveau international, Bruce Lee, Stallone, De Niro ou encore Al Pacino crèvent l'écran tandis qu'Abba, les Bee Gees, Prince et bien sûr Queen réunissent des foules entières en délire. Mais trêve d'introduction et concentrons-nous sur notre prochaine série d'animation. Née d'une anecdote plutôt cocasse en 1970, ces personnages colorés ont de la bonne humeur à revendre. Ce n'est d'ailleurs pas le générique de la fiction qui ira à l'encontre de ces ondes positives.

0: Créée par Annette Tison et Talus Taylor, un couple franco-américain, la série présente des personnages en forme de poire. Mais pourquoi donc ? Revenons à l'anecdote dont je vous ai parlé au début de cette émission. Alors qu'Annette Tison et Talus Taylor se promènent dans Paris, l'homme entend un enfant réclamer une friandise répondant au doux nom de Baba Baba. Ne comprenant pas le sens de ce mot, il en demande la signification à sa femme. Celle-ci lui explique qu'il s'agit en réalité d'une Barba Papa, Candy Floss ou Cotton Candy en anglais. Le couple ne va alors pas tarder à dessiner une petite forme inspirée du fameux bonbon, rose et ronde, à laquelle il donnera le nom Barba Papa. Petit à petit, Barba Papa devient une grande famille. Mais nos cocos se souviennent-ils de tous les membres de cette joyeuse tribu ?
1: Oula, alors clairement, j'en souviens pas de tous. Je me souviens de Barba Papa déjà, évidemment.
2: Barba Maman et Barba Papa. Barbibule.
1: Il y avait aussi un qui s'appelait Barbidur, je crois.
2: Barbalala, Barbabelle,
1: Barbouille
2: et Barbibou.
0: Pas mal, il en manque qu'un seul. Faisons un petit récap. On retrouve effectivement les parents, Barba Papa et Barba Mama, puis viennent ensuite les Barba Bébés, trois filles et quatre garçons. Barbalala, Barbabelle, Barbotine, Barbidur, Barbibule, Barbouille et Barbidou. Chacun se différencie par une couleur et des aptitudes qui lui sont propres. Pour le coup, nos cocos sèchent complètement.
1: Ouais, leurs aptitudes. Alors là, honnêtement, je crois que je m'en souviens plus du tout. Ça, c'est quelque chose que j'ai complètement oublié.
0: Bon, Barbouille est donc le petit peintre, Barbidur l'athlète, Barbibule le génie de la science, Barbalala la musicienne, Barbabelle la petite princesse, Barbotine l'intellectuel et Barbidou le biologiste. Mais d'ailleurs, vous souvenez-vous de leurs couleurs ?
2: Au niveau des couleurs, il me semble qu'il y a rose, noir, bleu.
1: Il y avait un rouge, il y avait un jaune, il y avait violette,
2: orange,
1: une verte.
0: Et c'est un sans faute, excellent ! Un préféré peut-être parmi tout ce beau monde ?
2: Barba Papa, parce qu'il est rose. Et je sais pas, j'aime bien le rose, du coup, c'est mon préféré juste pour ça.
0: Barba Papa, parfait, on valide. Une autre préférence ?
1: Alors, je crois avoir jamais vraiment réfléchi à la question.
0: Ah ? Voilà qui nous rend curieux.
1: Quand je regardais, je me suis jamais vraiment dit s'il y en avait un que je préférais aux autres. Ouais, non, je sais pas.
0: Super, on va s'en contenter alors. Personnellement, quand on me dit Barba Papa, je pense tout de suite à Barbouille. Dans mes souvenirs, ce petit peintre trop choupinou est un personnage sensible et parfois incompris par sa fratrie. Le propre d'un artiste finalement. Un chouïa plus sérieusement, comment pourrait-on qualifier le dessin animé des Barba Papa ?
2: Je qualifierais les Barba Papa comme un dessin animé sympa.
1: Je trouvais ça marrant aussi, j'aimais bien voir un petit peu toutes ces créatures se transformer un peu en tout et n'importe quoi.
2: Enfin, c'est très coloré et puis ça se finit toujours bien. Enfin, il y a un petit souci, un petit problème et c'est toujours réglé à la fin.
0: C'est vrai, il y avait toujours une sorte de petite morale ou de leçon dans chaque épisode. Ça serait à revoir selon vous ?
1: Juste par pure nostalgie, je pense que je garderai un petit peu.
2: Oui, je suis prête à le revoir. Je le fais déjà.
0: Ah ouais ? C'est marrant ça. Et vous, derrière la radio, vous re-regarderiez les Barba Papa ? Je suis presque prête à parier une poire que oui. Bah oui, une poire, comme la forme des Barba Papa. On reste dans le thème jusqu'au bout, les cocos. Avant de clore cette émission, saviez-vous que les Barba Papa bénéficient d'un rayonnement international ? En 2015, à l'occasion de leurs 45 ans, Google leur a par exemple consacré un doodle rien qu'à eux. Vous savez, c'est quand le logo Google se modifie au moment d'Halloween, de Noël ou encore pour fêter l'anniversaire d'une célébrité. Aussi, grâce à la forme de leur maison et leur amour pour les animaux, cette grande famille a été qualifiée d'écologiste avant l'heure. Surprenant, pas vrai ? Et c'est donc là-dessus que l'on se quitte. Merci pour votre présence et votre écoute et on se retrouve bientôt avec le 7e épisode de Petit Écran Rococo. Quelle sera la prochaine série d'animation ?
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1: Bonjour à toutes et à tous, bienvenue comme toutes les semaines dans votre émission On n'est pas là pour jouer de la flûte, émission dans laquelle je vous fais part de mes coups de cœur musicaux, qu'ils soient récents, anciens, connus, pas connus, et que ce soit de l'instrumental ou juste une voix. Bref, je vous partage un peu ma playlist. Alors aujourd'hui, je suis très très contente parce qu'on va parler d'un de mes artistes préférés en termes de rap. Alors vous commencez à me connaître un petit peu, alors oui, j'aime bien le rap, mais surtout j'adore le rap poétique. Et là aujourd'hui, je vais vous parler d'un artiste que j'écoute quand j'ai un petit peu mal au cœur, ou simplement quand je suis triste, et qui redonne toujours la motivation. Je vais vous parler de Seïté. Alors waouh, Seïté, par où commencer? Alors vous savez, ces musiques qui ont rythmé votre vécu, qui en plus de vous charmer en un clin d'œil dès les premières notes, débarquent dans votre vie pile au bon moment, comme si c'était prévu et comme si elles avaient été écrites pour que vous les écoutiez à ce moment précis. Et bah Seïté, c'est un peu ça pour moi. J'ai connu l'artiste il y a quelques années déjà grâce au morceau La vie est belle, le morceau que vous avez entendu en intro. Une des phrases qui revient souvent chez Seïté, c'est le bonheur est dans les choses simples. Et ça illustre non seulement sa musique dans son ensemble, mais ça va particulièrement bien à cette musique-là qui est d'une simplicité et d'une authenticité déroutante. Dans son ensemble, Seïté est une lumière dans les ténèbres, une fleur qui a poussé au milieu du béton. Malgré une certaine nostalgie omniprésente dans son rap, il fait du beau à partir du lait et on relève un espoir tenace et une volonté de faire, avoir le bonheur dans les petites choses de la vie, les choses simples. L'artiste belge d'abord fait partie du collectif Lasmala avec Senamo, Rizla, Sean H, FLO, DJ X-Men, mais aussi anciennement GOR, Bansix, Cabron, Douska et Turkish. Ce groupe est né en 2007 et rassemble des personnalités sensibles qui posent leur voix sur des instrus souvent acoustiques. Seïté est resté dans des instrus du coup souvent composés de piano, et dans son dernier album qui s'appelle Libre, on a beaucoup de guitare. Et c'est notamment ce que j'adore chez Seïté en fait. Et dans ce dernier album, il intègre un peu une ambiance hispanique. On le voit dans les instrus avec la guitare, du coup il fait un peu des arpèges, tout ça. On sentait déjà cette influence hispanique dans ses anciens morceaux, comme par exemple dans Je ne t'aime plus de l'album La vie est belle, où il a samplé Bango Bang de Manu Chao, et il ne fait que l'affirmer dans le dernier album. Alors je pourrais vous en parler pendant des heures, hein, mais bon, j'ai que 7 minutes. Alors sans plus tarder, place au premier zoom sur morceau avec La petite voix.
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1: Cette musique est la première de l'album Libre dont je vous parle depuis tout à l'heure, sorti pendant le premier confinement en France. Dans cet album, on le sent libre de faire la musique qu'il aime, de s'inscrire dans son propre style en nain sur des épaules de géants, les géants étant les grands de la chanson française à qui il rend hommage dans son morceau Une chanson du même album. Il parle notamment d'Edith Piaf ou de Serge Gainsbourg. Dans le morceau La petite voix, il décrit la déprime avec des jolis mots qui sont les siens. Sur l'air de guitare, sa voix est épurée et sans fioritures et ses mots sont aussi doux que tranchants. Ils sont si justes qu'ils donneraient l'impression à la personne la plus seule au monde qu'elle ne l'est plus et qu'il a compris son mal-être. Et grâce à ce morceau, comme il le dit si bien, la tristesse s'est pendue à la corde de sa guitare. Dans une vibe un peu plus dansante et entraînante, on retrouve le morceau Sensi Tequila du même album.

0: Alors du coup, dans cette chanson plus que jamais, on retrouve ses inspirations hispaniques dont je vous parlais un peu plus tôt. Premièrement, on a les chœurs réalisés par Maria Maeso et le sample qui reprend plusieurs chansons espagnoles pour arriver ensuite à son propre sample original de la musique. J'adore aussi le fait qu'il n'hésite pas à intégrer des paroles en espagnol dans son texte, du véritable miel pour les oreilles. Je pense que la musique va vous ennuyer plus qu'il se doit avec mes mots maladroits. Mais quels sont les mots des autres pour parler de Saïté ? J'ai mené l'enquête pour vous et voici les on-dits que j'ai recueillis.
1: Première impression... En fait, j'étais en train de travailler en même temps. Du coup, en fait, je me suis dit, il faut que j'arrête de bosser parce que ce genre de musique, il faut l'écouter correctement. Sinon, ça vaut pas le coup. Et du coup, après, c'était cool.
2: C'est quelqu'un qui prend le soin d'écrire, de bien écrire, de travailler sur ses sonorités. Genre, il a un lexique aussi qui est super varié, je trouve. En fait, genre, ça, c'est un truc que j'ai calé à force dans le rap et tout. Et genre, même moi, quand j'en fais et tout, genre... On tourne vite autour des mêmes mots et tout, tu vois, genre c'est par habitude, et même en fait, même si tu fais pas de rap ou quoi, tu vois, genre alors que il y a certains rappeurs, genre du coup dont CIT, tu vois, qui arrivent à vraiment avoir un lexique varié et tout, et genre je trouve ça genre hyper intéressant en fait, parce que si t'entends pas toujours les mêmes mots, t'as pas l'impression d'entendre tout le temps la même musique, tu vois.
1: Et c'est surtout la chanson de CIT que j'ai vraiment trop adoré, parce que c'est un très bel héritage de la chanson française, en fait. Le rap est encore très stigmatisé à mauvais titre, à mon sens, parce que c'est très riche de vocabulaire, c'est très intelligent. Et pour moi, ça découle complètement de notre culture de la chanson française, en fait. Il y a plein de rappeurs qui font, de rappeuses d'ailleurs aussi, qui font des choses très intéressantes. Et la justesse des mots ne dépend que de celui ou celle qui les entend.
2: Et d'ailleurs, le bonheur est dans les choses simples, il revient beaucoup dans le libre. C'est un truc qui revenait déjà genre, légèrement dans La vie est belle, tu vois. Et genre, après, c'est quelque chose qu'il a accentué genre, dans son deuxième album. C'est des thèmes et des sujets qui moi-même me tiennent à cœur et tout, tu vois, et dont j'aime parler aussi, tu vois, et du coup je me sens proche de sa musique par rapport à ça, tu vois. Il parle déjà d'inégalité, tu vois, mais il le fait d'une manière assez particulière, genre, bon, c'est pas dans un de ses deux albums, mais genre dans un son qui s'appelle Par le sang. À un moment il dit quand je vois une gamine de 7 piges en train de vendre ses bracelets, je me dis que j'ai pas trop de quoi râler, tu vois. Genre, plus ou moins ça. Et genre, en fait, je sais pas, il a des images qui sont à la fois, genre, belles et en même temps, qui sont hyper dures et tout, tu vois. Et je sais pas, je trouve qu'il a une manière particulière de montrer ces trucs et tout.
1: Comme dit, en fait, c'est un truc que j'ai bien envie d'entendre, mais j'ai pas envie de le vivre. Genre, dans sa chanson, Je ne t'aime plus, voilà, c'est joli. Dans la chanson, dans la musique, moi, dans ma vie, je veux l'amour, la joie et...
2: Et en fait, je trouvais que dans le premier album, on sentait qu'il allait pas bien, tu vois. Beaucoup de tristesse et tout, tu vois. Genre, limite, petite dépression, je sais pas. Et aussi, déception amoureuse, je pense, tu vois. Enfin, moi, je l'ai ressenti comme ça dans l'album, tu vois. Et dans le deuxième album, je trouvais que, justement, il s'était libéré de ça, tu vois. Genre, libre. Je trouve que dans le deuxième album, c'est un truc qui est beaucoup plus coloré, tu vois. Et, et les sujets, il les a plus axés sur... les inégalités, certes, mais genre aussi beaucoup l'écologie, tu vois, je trouve. Déjà, rien qu'il y a un son qui s'appelle Pauvre Monde, tu vois. Et genre, ce son, il est genre, c'est full écologie presque. Effectivement, tu vois, il a cette part de tristesse et tout, mais genre, d'un autre côté, il est très. Il donne beaucoup d'espoir.
0: Sur ces belles paroles, déjà, merci de m'avoir écouté et d'avoir écouté Saïté. J'espère avoir apporté un petit rayon de soleil dans votre journée avec cet artiste lumineux. Je vous dis à la semaine prochaine, comme d'habitude. Et en attendant, je vous laisse avec le morceau Vague à l'âme du collectif belge Last Malade dont je vous parlais au début. À

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2: Aujourd'hui, on parle d'un groupe d'électro-rock français. Il s'appelle Chaka Ponk. Ils existent depuis des dizaines d'années et arrivent aujourd'hui à remplir des zéniths sans jamais avoir eu besoin de faire de la pub ou de passer à la radio. Leur musique a toujours été très originale, voire expérimentale. Ils chantent dans un mélange d'anglais, de français et d'espagnol. Et je n'ai pas de mots pour décrire l'ambiance qu'ils mettent en originale, voire expérimentale. Ils chantent dans un mélange d'anglais, de français et d'espagnol. Et je n'ai pas de mots pour décrire l'ambiance qu'ils mettent en concert. J'ai envie de

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1: C'était avenue des Vosges, à Strasbourg. Alors tous les matins, il fallait prendre le train avant 7 heures. Et le soir, il était 8 heures moins le quart quand je rentrais. Parce qu'on avait... Maintenant, on a des trains toutes les heures. Hein. Mais là, à l'époque, il y en avait le matin de bonne heure à 6 heures, après 7 heures. Et puis, il n'y en avait plus à 1 heure de l'après-midi. Et puis le soir, c'est tout. Oui, et puis c'était pas des TGV. Et parfois, en hiver, on n'avait pas de chauffage dans le train. Il y avait toujours des problèmes.
2: Mais bon.
1: On jouait aux cartes ensemble avec des garçons, des filles. On jouait aux cartes dans le train pendant le trajet. Ouais, pour passer le temps.
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3: Savez-vous quel est le site internet le plus traduit au monde ? Alors là, vous allez vous dire « Oh non, ils vont encore parler d'une multinationale comme Google ou Apple alors qu'il y en a déjà plein de Daily Binary qui en parlent. » Ou bien, je sais pas moi, Wikipédia peut-être.
4: Eh bien, vous allez être surpris, car ce n'est rien de tout cela. Certes, Wikipédia propose du contenu dans plus de 290 langues, et c'est déjà quelque chose d'assez exceptionnel, mais le site qui obtient la palme d'or de la traduction avec plus de 1000 traductions disponibles, nombre qui continue de grandir au fil des années d'ailleurs, c'est le site des Témoins de Jéhovah.
3: Qui aurait pu deviner que c'était ça ? Car oui, bien qu'ayant son public, ce site est loin d'être aussi populaire auprès du grand public comme peuvent l'être Google ou Wikipédia.
4: Mais d'où est venue l'idée de lancer un aussi vaste projet de traduction ? Eh bien, c'est d'après une idéologie que la connaissance doit être accessible à tous dans sa langue maternelle, par définition plus facilement compréhensible.
3: Et parmi les 1000 langues, il y en a une bonne centaine qui sont en fait des vidéos en langue des signes. Un travail tout simplement titanesque réalisé par sans doute des milliers de personnes sur des dizaines d'années.
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1: Le travail que nous faisons, c'est pour offrir la dignité à toute personne. Cette histoire de la femme samaritaine dans la Bible qui a obtenu dignité auprès de notre Seigneur Jésus-Christ, parce qu'elle était dans toute cette contrée-là, on lui a collé une identité, voilà, elle était rejetée dans la société, mais Jésus lui a donné la dignité. Voilà, le travail que nous faisons, c'est vraiment pour donner de la dignité aux humains, aux personnes qui vivent dans la précarité, aux personnes qui sont opprimées dans la société, qui sont rejetées dans la société. Moi, je me dis, c'est le rôle, c'est le travail de tout chrétien autour de nous, de considérer toute personne en face de nous, une créature de Dieu qui a besoin de la dignité. Même déjà au niveau de la création, quand Dieu crée l'homme et quand il lui dit qu'il n'est pas bon que l'homme soit seul, c'était une manière aussi de donner de la valeur à l'homme. Christ a donné de la valeur à l'humain.
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5: J'avais envie de remonter le temps de la chanson française avec vous aujourd'hui dans ma chanson coup de cœur. On revient en 1968. C'est une chanson qui s'attaque directement aux politiciens de l'époque qui essayaient de récupérer mai 68 pour eux. Jacques Dutronc se moquait dans ce titre des hommes politiques qui retournent leur veste, toujours du bon côté. C'est l'opportuniste.

0: 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Une petite pensée sur la boutique de prêt-à-porter.
1: J'ai commencé à être typographe et jusqu'au service militaire. Et en revenant, j'ai changé, ça ne me plaisait pas tellement. Et j'ai fait au chauffeur-livreur après, en plusieurs catégories. Et le dernier catégorie, c'était le plus beau de toute ma vie. C'était quand j'étais chauffeur-livreur et que j'avais un petit magasin, un Allemand, qui me suivait, à qui je travaillais. C'était un Allemand et puis j'avais une petite boutique de prêt-à-porter. Oui, soutien-gorge et slip. Mais alors, on peut vous dire qu'il y a eu des drôles de gens quand même. Il y en a qui venaient avec leur soutien-gorge et me disaient « Regarde ça, c'est pas bien. » Et puis là, « Hé, regarde, il y a des verres. » C'était pas des verres. C'est de l'étoffe, c'est bien ça, non? Non, y a, ça gratte. Je lui ai dit, écoutez, moi j'y peux rien, hein. Vous prenez ou vous prenez pas, tant pis, hein. Après, elle est partie. Assez furieuse quand même.
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1: Pour lutter contre le réchauffement climatique, il faut plutôt consommer local.
0: Bonjour Nicolas.
2: Bonjour Gladys.
0: Alors, contre le réchauffement climatique, la meilleure solution semble bien être de consommer des produits locaux et de saison. Alors, dans ce cas, quand on pense au commerce équitable, aussi généreux soit-il, on se dit que c'est peut-être pas la meilleure façon de lutter contre le réchauffement climatique en faisant venir des produits de l'autre bout de la planète.
2: Alors, le commerce équitable consiste effectivement à importer des produits des pays en développement à un prix plus juste. On pourrait alors penser, comme vous le faites remarquer, que le commerce équitable est une fausse bonne idée, au moins écologiquement parlant. Mais seulement, pour ne s'en tenir qu'à l'alimentaire, on est obligé de constater que l'on ne peut pas tout produire localement.
0: Et oui, il y a un certain nombre d'aliments qu'on consomme tous les jours, qui ne poussent pas sous nos latitudes tempérées.
2: Ouais, on peut penser au café, au thé, au chocolat, pour ne citer que les produits les plus emblématiques du commerce équitable. Et donc, à moins de supprimer radicalement toute consommation de ces produits, ce que je ne pense pas que nous soyons capables de faire, nous continuerons à les importer de loin. Et donc dans ce cas, autant que ces différents produits proviennent du commerce équitable.
0: Vu sous cet angle, alors c'est vrai qu'il ne faudrait pas non plus tomber dans de la démagogie. D'ailleurs, les produits du commerce équitable se veulent souvent plutôt écologiques, non ?
2: Alors attention à la confusion des termes. Un produit équitable ne signifie pas pour autant qu'il est bio. Bon, néanmoins, il faut quand même...
0: Souvent plutôt écologique, non ?
2: Alors attention à la confusion des termes. Un produit équitable ne signifie pas pour autant qu'il est bio. Bon, néanmoins, il faut quand même préciser qu'en règle générale,

0: d'autres labels qui vont encore un peu plus loin et qui traitent de produits qui sont à la fois issus du commerce équitable et de l'agriculture biologique, pour n'en citer qu'un parmi d'autres, Écocert Équitable.
1: Mais alors malgré tout, exception faite du café, du thé ou des autres produits de ce type qui ne poussent pas chez nous, si une denrée peut être produite localement, pour l'environnement, c'est finalement mieux.
0: Alors là encore, il faut se méfier des apparences et rester un peu plus prudent. Il peut arriver que parfois, le bilan carbone ne soit pas toujours en faveur d'une production locale. Le bilan carbone d'un produit consiste à calculer le total des émissions de gaz à effet de serre que sa production occasionne. Donc on pourrait légitimement penser que moins un produit voyage, meilleur sera son bilan carbone. Or, ça ne semble pas toujours être systématique. Elle vaut ce qu'elle vaut, mais une étude menée par une association suisse, Climatop, a pu montrer que la nuisance climatique d'un sucre paraguayen pouvait être de près de 33% inférieure à celle d'un sucre suisse ou allemand.
1: Mais alors, comment on peut expliquer un résultat aussi surprenant ?
0: Alors, plusieurs raisons peuvent être avancées. Premièrement, le sucre paraguayen de l'étude en question était bio. Deuxièmement, la production de canne à sucre requiert bien moins d'énergie que celle de la betterave sucrière. Et enfin, troisièmement, le transport par bateau se trouve être très peu polluant.
1: Alors si on doit retenir deux idées sur ce sujet, c'est déjà qu'on ne peut pas produire tout localement, alors autant choisir des produits venant du commerce équitable s'il s'agit de leur faire traverser la moitié de la planète. Et puis il faut également garder en tête que parfois le bilan carbone d'une production locale est plus élevé qu'un produit venant de loin, puisqu'il y a plein d'autres paramètres que le transport qui rentrent en compte. 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
2: Aujourd'hui, dans ma chanson coup de cœur, on écoute un monument de la chanson française. J'ai nommé Serge Gainsbourg. J'ai choisi « Je suis venue te dire que je m'en vais » qui est pour moi un des meilleurs titres de l'album « Vu de l'extérieur ». Petite anecdote, les pleurs que l'on entend au milieu de la chanson sont de vraies larmes de Jane Birkin, sa compagne de l'époque. Il explique à un journaliste en parlant de cette chanson que quand tout va mal, il faut chanter le bel amour, mais quand tout va bien, il faut chanter les ruptures et les atrocités.
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0: C'était Serge Gainsbourg, je suis venue te dire que je m'en vais, une chanson de l'album Vue de l'extérieur qui date de 1973.
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1: Bonjour à tous, cette semaine dans Fallait y penser, on va parler euro. Qu'à la rédac, on s'est dit que Strasbourg, c'est quand même une des capitales européennes, en plus de concentrer plusieurs institutions européennes, c'est pas rien quand même. Cette semaine, on s'est demandé d'où venait le drapeau européen et ce qu'il signifiait. L'Union européenne, de son petit nom UE, a été officiellement créée en 1957 lors de la signature du traité fondateur, le traité de Rome. Strasbourg, quant à elle, a commencé très tôt à devenir symbole européen, puisque dès 1949, elle a accueilli le Conseil de l'Europe et en 1979, elle est élue siège du Parlement européen. Parlement qui est et aujourd'hui orné du fameux drapeau à 12 étoiles. Ce fameux drapeau, qui est notre sujet cette semaine, a été adopté en 1955 par le Comité des ministres du Conseil de l'Europe. Rien que ça. En 1986, il devient le symbole de toutes les institutions européennes. C'est également le drapeau officiel de deux organisations internationales, le Conseil de l'Europe et l'Union européenne, qui n'ont rien à voir l'un avec l'autre, excepté la volonté de créer une cohésion dans le territoire européen, dans des domaines différents. C'est compliqué tout ça. Bref, revenons à ce drapeau. Il est composé d'un fond bleu avec 12 étoiles or à 5 branches disposées en cercle et équidistantes les unes des autres. Il représente la solidarité et l'union entre les peuples. Son origine remonte à 1950. À cette époque, le Conseil de l'Europe cherche un emblème. Il nomme alors Robert Bichet, chargé de la commission, qui doit réfléchir à un symbole qui représente au mieux tous les peuples européens. Simple, non ? Eh bien non, car différents groupes politiques s'en mêlent. On propose un drapeau fédéraliste, emblème du mouvement européen international, c'est-à-dire un E vert sur fond blanc. On propose également un drapeau de l'Union paneuropéenne internationale, un cercle d'or avec une croix rouge sur fond bleu. Finalement, après plus de 100 propositions, la commission retient plusieurs symboles qui devraient alors orner ce fameux drapeau. La croix qui symbole la civilisation chrétienne, les étoiles qui symboliseraient les États membres, le soleil qui symboliserait l'espoir, l'or symbole de la paix et le bleu symbole de la souveraineté. La croix est très vite écartée car elle spécifie une généralité qui n'est pas totalement vraie. La commission retient en 1953 l'idée des étoiles sur fond bleu et le premier drapeau européen est tel qu'il l'est aujourd'hui, sauf qu'il comportait à l'époque 15 étoiles à la base pour symboliser les 15 États membres du Conseil de l'Europe. Parce que rien n'est toujours simple, ce drapeau est contesté et on en crée un autre avec des anneaux cette fois-ci. Mais le projet est abandonné à cause de sa ressemblance avec les drapeaux des Jeux Olympiques. La commission du Conseil de l'Europe décide en 1954 d'adopter le premier drapeau avec les étoiles mais d'en mettre seulement 12. Non seulement parce que le Conseil de l'Europe ne comptait plus que 12 membres depuis 1949, mais aussi parce que le nombre 12 représente la plénitude et l'unité. Le drapeau est adopté définitivement en 1955. On récapitule, le drapeau tel qu'on le connaît aujourd'hui a subi de nombreuses controverses. Croix, soleil, étoile, il a été très difficile à élaborer. Il comporte 12 étoiles d'or en cercle car il symbolise l'unité, la solidarité, et la paix entre les peuples. Il a été créé par le Conseil de l'Europe dans les années 50 avant d'être adopté par l'ensemble des institutions européennes après 1986. Voilà, maintenant vous saurez d'où vient ce drapeau relativement simple et pourtant qui a été si compliqué à mettre en place. Et contrairement aux idées reçues, les étoiles ne représentent absolument pas les États membres comme c'est le cas pour les drapeaux américains par exemple. Et oui, fallait y penser. Voilà, c'est tout pour aujourd'hui. Moi je vous dis à la semaine prochaine dans un nouveau numéro de Fallait y penser. Salut à tous.
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0: Bonjour Nicolas.
2: Bonjour Gladys.
0: Alors aujourd'hui, on parle biocarburant ou agrocarburant. Il semble bien être la solution pour rouler propre,